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0: 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Bonjour.
1: Bonjour, déjà une vigilance jaune canicule dans l'ouest du pays. Météo France a placé 13 départements sous surveillance en raison d'une vague de chaleur qui devrait encore s'intensifier aujourd'hui. Hier, de nouveaux records de température pour un mois de mai ont déjà été battus. Le thermomètre a grimpé jusqu'à près de 30 degrés à Brest et près de 34 degrés à Bergerac en Dordogne. Et puis des millions de Français travaillent ce lundi de Pentecôte. De nombreuses entreprises ont en effet choisi cette date pour la journée de solidarité annuelle. Entre 20 et 30% des salariés sont à leur poste aujourd'hui. Si la mesure reste contestée par les syndicats, elle rapporte 2,5 milliards d'euros par an à l'État. Des fonds qui sont entièrement reversés pour aider les personnes âgées et en situation de handicap. Sur la route, Bison Futé a peint tout le quart nord-ouest en rouge et prévoit une circulation dense, notamment sur les axes reliant la Bretagne, Paris et le nord-ouest à la région normande. Nouveau projet d'accord entre les États-Unis et l'Iran, alors que le secrétaire d'État américain Marco Rubio promet une signature finale des espoirs d'accord imminent pour mettre fin à la guerre au Moyen-Orient. Sur sa plateforme Truth Social, le président américain a écrit avoir demandé à ses représentants de ne pas se précipiter car le temps joue en leur faveur. Un garçon de 12 ans retrouvé mort ce dimanche à Rennes sur les rives de la Vilaine. L'enfant avait une serviette de bain nouée et très serrée autour du cou. C'est un pêcheur qui a donné l'alerte après avoir entendu des cris d'enfants inquiétants. Malgré l'intervention des secours, le décès a été constaté sur place. Le parquet a ouvert une enquête pour meurtre sur mineur. Première chaleur ce week-end, première baignade et déjà des victimes. Deux personnes sont mortes noyées ce dimanche en Gironde, emportées par des courants de Baïne à Lacanau et Lège-Cap-Ferrim. Les plages du littoral sont déjà très fréquentées. Les préfectures appellent à la plus grande prudence alors qu'elles ne sont pas encore surveillées. Enfin du sport et du tennis pour terminer avec une journée difficile hier pour la première journée à Roland-Garros. Déjà les premières larmes sur les 11 tricolores en lice ce dimanche. Seuls deux ont rallié le deuxième tour. Tous les autres ont échoué, dont Pierre-Hugues Herbert au bout du suspense. Hécatombe également chez les dames avec quatre anciennes vainqueurs du Grand Chelem qui sont éliminées.

L'éphéméride. Nous sommes le lundi 18 mai, le 138e jour de l'année. Nous fêtons aujourd'hui les Eric, les Coralie, les Coraline et les Corinne. Eric est une personne réservée qui ne dévoile pas facilement ses sentiments. Il a un tempérament décidé en plus du goût du risque et de l'aventure. Journée internationale des musées aujourd'hui. Allez, l'anniversaire du joueur de tennis mais aussi chanteur Yannick Noah, 66 ans. Jack Johnson, musicien, mais en plus il est surfeur, 51 ans. Elena Noguera, 57 ans. Bon anniversaire à l'humoriste Popek, 91 ans. La footballeuse Eugénie Le Sommer, à 37 ans, 64 ans pour la chanteuse Sandra. Petite anecdote, Nemo avait

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2: Ah zut, j'ai encore oublié mon rendez-vous. Une vraie tête de linotte. Oh, quel joli petit oiseau. Mais savez-vous pourquoi nous utilisons cette expression?
3: Ah oui, tiens, pourquoi on dit ça?
2: Le mot linotte vient du latin linaria, qui désignait les graines de lin, une des nourritures préférées de ce petit oiseau. La linotte est en fait un petit passereau, avec un chant très doux. Il installe un nid fait à la va-vite, hop hop hop, assez proche du sol, sans trop se préoccuper de le dissimuler aux yeux des prédateurs. Oiseau connu pour être volage et constamment en mouvement, l'expression « tête de linotte » désigne quelqu'un d'étourdi, qui manque de concentration ou de mémoire. Dans tous les cas, l'expression reste légère et bienveillante, un peu comme une taquinerie. Dans le langage courant, l'expression « tête de linotte » est souvent utilisée par des personnes elles-mêmes pour se qualifier d'étourdi, avec un mélange d'humour et d'autodérision pour adoucir des situations où la distraction aurait pu agacer. Dire « quelle tête de linotte je suis ?» revient donc à reconnaître une erreur ou un oubli de manière légère et sans se prendre trop au sérieux. En somme, être une tête de linotte n'est pas si grave. C'est même parfois un trait attachant. Un conseil donc, si vous avez tendance à oublier des choses, dites que vous êtes une tête de linotte et hop, vous serez pardonné. Voilà, maintenant vous le savez et vous dormirez moins bête ce soir.
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2: Bonjour à tous, l'horoscope de ce lundi 25 mai, on commence avec les béliers. Vous allez avoir l'occasion de faire la preuve de vos capacités et de vos avantages. Mettez la gomme en toute confiance. Les taureaux, votre calme et votre assurance intérieure rehaussent votre charme. Les gémeaux, vous êtes bien dans votre peau et votre sérénité est contagieuse. Les cancers, vous serez d'attaque pour affronter un problème qui vous pèse depuis bien longtemps. Les lions, ne permettez pas aux autres de vous juger et encore moins de vous dicter leur façon de penser. Les vierges, c'est avec beaucoup de plaisir que vous utiliserez votre argent. Les balances, la sensibilité dont vous faites preuve sera votre meilleur atout. Les scorpions, vos résolutions se tournent dans la bonne direction. Sagittaire, une superbe réceptivité émotionnelle donne à vos sentiments un équilibre parfait. Les capricornes, ne prenez pas de décision à la place de vos proches. Les verseaux, vous avez besoin de sortir des sentiers battus. Et puis les poissons, magnifique ambiance sentimentale.
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1: Bonjour à toutes et à tous. On débute avec l'hécatombe française. Une nouvelle fois, Roland-Garros en tennis. 9 des 11 tricolores engagés hier ont perdu pour leur premier tour. Porte d'Auteuil, seuls Quentin Alice et Valentin Royer se sont qualifiés pour la suite du tournoi. Alice a battu l'Italien Bellucci en 3-7. Valentin Royer a disposé du Bolivien Hugo Delien là aussi en 3-7. Notez tout de même que Giovanni Peci-Péricard a donné du fil à retordre à Novak Djokovic en remportant le premier set 7-5 avant de s'effondrer dans les 3e et 4e sets. Et ce lundi, Arthur Hinderknecht affronte le Letton Rodionov. Van Hache est opposé à l'Américain Gibson. Atman défie l'Australien Kokkinakis. Et les duels 100% français entre Hugo Humbert et Adrian Manarino d'un côté, Hugo Gaston face à Gaël Monfils de l'autre pour son tout dernier Roland-Garros. En foot, l'OL connaît ses adversaires potentiels pour le 3e tour préliminaire de la Ligue des Champions cet été. Les Lyonnais pourraient affronter l'Union Saint-Gilloise, 2e du championnat belge, le Sparta Prague, 2e du championnat de Tchéquie, le NEC Nîmes, 3e au Pays et Sturm Graz, où son adversaire du second tour préliminaire, le champion d'Autriche, peut croiser la route de Hearts of Midlothians, deuxième sur le fil en Écosse, ou du Górnik Zabrze, vice-champion de Pologne. Les matchs auront lieu les 4 et 5 août, puis le retour le 11. L'Olympiakos ou Fenerbahçe pourraient être des adversaires potentiels en barrage fin août. L'Olympiakos, justement, qui a remporté l'Euroleague de basket ce dimanche grâce à un énorme Evan Fournier. Le Français a été élu MVP du Final Four et le club grec s'est imposé 92 à 85 en finale face au Real Madrid. Fournier a inscrit 20 points lors de cette finale. Aux États-Unis, les Spurs de San Antonio se sont imposés 103 à 82 dans le match 4 de la finale de conférence Ouest face à Oklahoma City la nuit dernière. San Antonio revient de partout dans cette série. Et puis en F1, quatrième succès consécutif pour le pilote Mercedes Kimi Antonelli hier au Canada. Le jeune pilote italien a devancé Lewis Hamilton sur Ferrari et Max Verstappen de Red Bull. Voilà, c'est la fin de ce flash. Très belle journée de sport à toutes et à tous.
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Vos offres d'emploi avec France Travail, antenne de Terrasson-Lavilledieu. Offre 208 QPHL. La société Salvia Yves et Fils, située à Valaujou, recherche une ou un couvreur charpentier. Un an d'expérience, une formation CAP, BEP et équivalent charpente ou autre métier du bois, ainsi que le permis B sont demandés. Le contrat proposé est un CDI de 35 heures par semaine. Offre 208 QPSP. La société Salvia Yves et Fils, située à Valaujou, recherche également une ou un menuisier atelier et pose. 2 ans d'expérience et une formation CAP, BEP, équivalent menuiserie bois ou autre métier du bois, ainsi que le permis B sont nécessaires. Le contrat proposé est un CDI de 35 heures par semaine. Offre 205 VNSD. La société Ricono Antoine, située à Tenon, recherche une ou un employé polyvalent de restauration. 2 mois d'expérience sont demandés, contrat saisonnier de 6 mois, de 35 heures par semaine. Offre 208 CYFQ. Le camping La Nouvelle Crosse, situé à Rouffignac-Saint-Cernin, recherche une ou un saisonnier polyvalent en hôtellerie de plein air. 6 mois d'expérience et la maîtrise de l'anglais sont demandés. Tous les profils seront étudiés, contrat saisonnier de 2 mois, de 35 heures par semaine. Offre 208 CYFT. Le camping La Nouvelle Crosse, situé à Rouffignac-Saint-Cernin, recherche également une ou un autre saisonnier polyvalent en hôtellerie de plein air. Les débutants sont acceptés. Contrat saisonnier de 2 mois, de 35 heures par semaine. Toutes ces offres et le clic agenda sont disponibles sur francetravail.fr et cristalfm.org.

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1: 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Bonjour.
2: Bonjour, de fortes chaleurs attendues encore ce lundi. La vigilance jaune est étendue à 18 départements, dont Paris et sa petite couronne. Quelques records ont déjà été battus hier. Le thermomètre a grimpé jusqu'à près de 30 degrés à Brest et près de 34 degrés à Bergerac en Dordogne. Et malgré ce beau temps, des millions de Français sont au boulot. Ce lundi de Pentecôte, entre 20 et 30% des salariés sont à leur poste pour cette journée de solidarité annuelle. La mesure qui reste contestée par les syndicats rapporterait 2,5 milliards d'euros par an à l'État pour aider les personnes âgées et en situation de handicap. Sur la route, bison futé a peint tout le quart nord-ouest en rouge et prévoit une circulation dense, notamment sur les axes reliant la Bretagne, Paris et le nord-ouest et la région normande. Au niveau national, la journée est classée orange. Première chaleur, première baignade et déjà des victimes. Deux personnes sont mortes noyées ce dimanche en Gironde, emportées par des courants de Bain. Un adolescent de 17 ans s'est noyé également samedi dans la Seine, aspiré par un courant dans un site interdit à la baignade près d'un barrage en Seine-et-Marne. Les autorités appellent à la plus grande prudence pour ces premières baignades. Un garçon de 12 ans a été retrouvé mort ce dimanche à Rennes sur les rives de la Vilaine. L'enfant avait une serviette de bain nouée et très serrée autour du cou. C'est un pêcheur qui a donné l'alerte après avoir entendu des cris d'enfants inquiétants. Malgré l'intervention des secours, le décès a été constaté sur place. Le parquet a ouvert une enquête pour meurtre sur mineur. Nouveau projet d'accord entre les États-Unis et l'Iran. Le secrétaire d'État américain Marco Rubio assure qu'un accord avec Téhéran est toujours possible ce lundi. De son côté, Donald Trump tempère les espoirs d'une signature imminente pour mettre fin à la guerre au Moyen-Orient. Sur sa plateforme Truth Social, le président américain a écrit avoir demandé à ses représentants de ne pas se précipiter, car le temps joue en leur faveur. Enfin, on termine avec du sport et du tennis, et puis avec une journée compliquée hier pour les Français à Roland-Garros. Sur les 11 tricolores en lice ce dimanche, seuls deux ont rallié le deuxième tour. Tous les autres ont échoué, dont Pierre Hugerbert au bout du suspense. Hécatombe aussi chez les dames pour cette première journée à Roland-Garros, avec quatre anciennes vainqueurs de Grand Chelem qui sont éliminées.

Une date dans l'histoire. Je vous emmène le 18 mai 1897. Bram Stoker ressuscite Dracula, l'écrivain irlandais Abraham Stoker. Dit Bram Stoker publie Dracula. Le héros de ce roman, le vampire Dracula, emprunte certains de ses traits de caractère au comte Dracul, seigneur de la Transylvanie du 15e siècle. Célèbre pour sa cruauté, le livre connaîtra un énorme succès et sera popularisé par le cinéma de Nosferatu, le vampire, de Murnau en 1922 à Dracula de Coppola en 1992. Le 18 mai 1897, Bram Stoker ressuscite Dracula. Une date dans l'histoire.

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0: l'horoscope de ce lundi 25 mai, on commence avec les béliers. Vous allez avoir l'occasion de faire la preuve de vos capacités et de vos avantages. Mettez la gomme en toute confiance. Les taureaux, votre calme et votre assurance intérieure rehaussent votre charme. Les gémeaux, vous êtes bien dans votre peau et votre sérénité est contagieuse. Les cancers, vous serez d'attaque pour affronter un problème qui vous pèse depuis bien longtemps. Les lions, ne permettez pas aux autres de vous juger et encore moins de vous dicter leur façon de penser. Les vierges, c'est avec beaucoup de plaisir que vous utiliserez votre argent. Les balances, la sensibilité dont vous faites preuve sera votre meilleur atout. Les scorpions, vos résolutions se tournent dans la bonne direction. Sagittaire, une superbe réceptivité émotionnelle donne à vos sentiments un équilibre parfait. Les capricornes, ne prenez pas de décision à la place de vos proches. Les verseaux, vous avez besoin de sortir des sentiers battus. Et puis les poissons, magnifique ambiance sentimentale.
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0: 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Bonjour.
1: Bonjour, de très très forte chaleur avec un record datant de 1947 qui a notamment été battu en Bretagne. Des températures qui vont encore grimper aujourd'hui selon Météo France qui a étendu sa vigilance jaune canicule à 18 départements dont Paris et sa petite couronne. Et puis en cette période de forte chaleur, les autorités appellent à la plus grande prudence concernant la baignade. Deux personnes sont mortes noyées ce dimanche en Gironde, emportées par des courants de Baigne. Un adolescent de 17 ans s'est également noyé samedi dans la Seine, aspiré par un courant dans un site interdit à la baignade près d'un barrage en Seine-et-Marne. Lundi de Pentecôte aujourd'hui, entre 20 et 30% des salariés sont à leur poste pour cette journée de solidarité annuelle. Une mesure qui reste contestée par les syndicats mais qui rapporterait 2,5 milliards d'euros par an à l'État pour aider les personnes âgées et en situation de handicap. Et puis pour ceux qui sont en week-end sur la route, Bison Futé prévoit une circulation dense, notamment sur les axes du retour reliant la Bretagne, Paris et le Nord-Ouest à la région normande. Au niveau national, cette journée est classée orange. Un drame ce week-end à Rennes, un garçon de 12 ans a été retrouvé mort sur les rives de la Vilaine. L'enfant avait une serviette de bain mouillée, très serrée autour du cou. C'est un pêcheur qui a donné l'alerte après avoir entendu des cris inquiétants. Malgré l'intervention des secours, le décès a été constaté sur place. Le parquet a ouvert une enquête pour meurtre sur mineur. Encore un projet d'accord entre les États-Unis et l'Iran. Le secrétaire d'État américain Marco Rubio assure qu'un accord est possible ce lundi. De son côté, Donald Trump tempère les espoirs d'une signature imminente pour mettre fin à cette guerre au Moyen-Orient. Sur sa plateforme Truth Social, le président américain demande à ses représentants de ne pas se précipiter car le temps joue en leur faveur. Enfin, du sport et du tennis avec une journée compliquée hier pour les Français à Roland-Garros. Sur les 11 tricolores en lice, seuls deux ont rallié le deuxième tour. Tous les autres ont échoué, dont Pierre Hugerberg. Au bout du suspense, hécatombe également chez les dames avec quatre anciennes vainqueurs de Grand Chelem qui sont éliminées. On espère mieux bien sûr pour cette deuxième journée avec au programme Hugo Humbert face à Adrian Manarino. Autre match très attendu, Gaël Monfils, le futur retraité qui va affronter Hugo Gaston en session de nuit.

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1: Bonjour à toutes et à tous, bienvenue dans notre chronique hebdomadaire, ça pousse en Périgord.
2: Et bonjour Léo.
1: Bonjour Laurent, bonjour Xavier, bonjour.
2: Et bonjour à tous les jardiniers. Merci pour cette introduction Léo. Donc aujourd'hui, voilà, ça change. Qu'est-ce qu'on a mené pour cette fin de semaine du mois de mai, spéciale fête des mères?
1: Tout à fait, on a amené voilà, de quoi offrir à nos mamans de magnifiques rosiers voilà. Qui sont en boutons, qui sont fleuris et aussi des agrumes. Donc aujourd'hui, on va parler des rosiers et des agrumes.
2: Voilà,
1: et aussi un petit peu d'astuces et traitements au jardin.
2: Rosiers, agrumes, une petite spéciale fête des mères, on est déjà à la fin mai.
1: Oui.
2: Les températures et les jardins vont bientôt reprendre un peu d'activité parce qu'avec cette fin mai un peu pluvieuse, donc c'était un peu difficile, mais c'est reparti. Et bien sûr, on vous donnera des astuces bien sûr de traitement parce qu'il va falloir faire attention aux maladies et à tout ce qui s'ensuit.
1: Voilà, donc on va commencer par les rosiers.
2: Regarde-moi ce beau rosier, Léo.
1: On a
2: un
1: magnifique rosier.
2: Rosier en bouton. Celui-là, en l'occurrence, c'est de couleur rouge bordeaux qu'il faudra mettre en pleine terre rapidement.
1: Bon, c'est des rosiers en buisson, c'est pas du grimpant, on n'a pas de rosier grimpant.
2: Il faudra bien sûr surveiller tout ce qui est maladie de la tache noire et tout autre puceron dans les mois à venir sur ce type de rosier.
1: Tout à fait, et bien sûr aussi l'arrosage, on le met en pleine terre, on ne l'oublie pas l'été parce que sinon les feuilles vont jaunir et puis bon, il y aura une moins bonne reprise on va dire.
2: Voilà.
1: Donc ça c'est important, mais les rosiers sont beaux, c'est un très bon cadeau. Aussi, on peut offrir un agrume.
2: Un agrume.
1: Et pourquoi pas, par exemple, un kumquat.
2: Voilà, comme tu nous as amené. Nous, on a une collection de belles agrumes, de petite taille, à des prix corrects. Du citron vert, du pamplemousse, de l'oranger de plusieurs variétés, du citronnier de plusieurs variétés.
1: Couleurs différentes.
2: De couleurs différentes.
1: Des formes différentes.
2: Des formes différentes, en 8 litres, à rempoter dans un conteneur un peu plus grand, avec toujours, on le répète, terre. Terreau agrumes, 2/3, 1/3, avec bien sûr un apport de fertilisants.
1: Ah oui, il faut vraiment les fertiliser, ouais.
2: Ouais. Et donc, bien sûr, celui-là, donc, ils sont prêts à l'emploi, on va dire, nos agrumes, et ils sont prêts taillés déjà. En ce moment, c'est aussi la période de tailler les agrumes.
1: Voilà, tout ce qui va en fait monter un peu en l'air. Vous voyez, un agrume, il faut essayer que ça se passe quand même une boule. Voilà, des fois, il y a quelques branches, une ou deux, c'est le citronnier, il fait beaucoup, le citron 4 saisons, par exemple.
2: Ouais.
1: Et bien ça, il faut le tailler parce qu'en fait, ça puise beaucoup d'énergie pour rien. Et puis, bon, c'est un peu plus esthétique d'avoir un agrume vraiment bien rond, bien beau. Et alors les citronniers, il a une petite astuce quand même, parce que là il va commencer à faire très chaud, les 30 degrés là tous les jours. Donc il faut vraiment, si on le met en plein soleil, si c'est plein soleil l'agrume, il faut l'arroser tous les deux jours.
2: C'est ça.
1: Tous les deux jours on lui met 6 litres d'eau et ça lui fait du bien. On met une petite coupelle, même si ça déborde, il faut vraiment qu'il ait un arrosage vraiment très souvent.
2: Malgré tout,
1: c'est le secret de bon voilà, citron.
2: C'est ça, malgré tout, les agrumes en général nécessitent des arrosages réguliers, une nutrition très régulière. Et si, bien sûr, juillet, août, on voit qu'il fait très très chaud, que ça dépasse au-delà de 35 degrés, on les met à mi-ombre.
1: Oui.
2: Ça sera que du mieux pour eux, c'est-à-dire une exposition sud-est.
1: L'idéal, c'est aussi de, voilà, tous les 3-4 mois, de leur mettre un petit peu d'engrais, soit en surfaçage, soit lors de l'arrosage. Et c'est vraiment le secret d'un citronnier bien vert et de beaux citrons.
2: Attention au parasitisme, c'est bien sûr la cochenille, parce qu'on n'a plus des produits qu'il faut pour les exterminer. Donc on les surveille à la brosse à dents et avec une petite brosse, on fait tomber. Et c'est surtout aussi en conteneur les fourmis.
1: Ah, oui.
2: J'ai remarqué que les fourmis, bon, ça fait pas... on va dire que ça fait pas crever l'agrume en général.
1: Non, mais elles vont le terreau, voilà.
2: Voilà, elles remuent le terreau, ça fait des galeries. Au bout d'un moment, ça peut devenir gênant au niveau système racinaire. Donc, il faut mettre des petits pièges à fourmis ou en mouillage. Il existe des répulsifs à fourmis qu'on peut mettre. C'est très important parce qu'elles adorent se réfugier dans tous ces terreaux. Attention aux fourmis, attention à la pyrale et attention aux cochenilles.
1: Tu parles de pyrale, Laurent. Ouais. On va enchaîner sur ça.
2: Allez, on enchaîne sur les astuces de la semaine.
1: Les astuces. Donc on parle de pyrale, donc ça fait ça fait allusion aux buis, donc
2: voilà.
1: C'est le moment. Attention, on surveille bien les buis, nos buis, et ben, s'il y a pyrale, on va traiter.
2: Pour ceux qui ont la chance d'avoir encore des beaux buis, des belles buxerées, comme je suis en train de tailler en ce moment, donc ça a fait des cocons déjà, bon, les papillons ont pondu, et là, avec ce temps, avec cette forte chaleur, il va y avoir éclosion, donc à surveiller. Donc le moyen préventif pour les buis, c'est... de passer le râteau, de les brosser, de les souffler, mais il n'empêche que il va y avoir de la pyrale dans les prochains jours, donc à surveiller. Ceux qui ont des insecticides, n'hésite pas à en mettre. Après, il y a des pièges qu'on peut mettre aussi, et puis donc la pyrale du buis, c'est une chenille en quelques jours.
1: En quelques jours, elle décime tout.
2: Elle décime tout.
1: Donc, on n'oublie pas de passer sinon un petit coup de Bacillus Thuringiensis, voilà, qui va très bien.
2: Oui. Donc,
1: c'est le meilleur compromis pour lutter contre ce parasite.
2: Voilà, c'est ça. Et, Bacillus, ouais. Soufflage au petit souffleur, et puis on brosse les buis. Voilà. Et puis donc c'est aussi le moment. C'est aussi on en aperçoit parce que c'est aussi le moment de tailler et de reformer les buis. Pas trop sévère parce que avec des fortes chaleurs, ça risque de brûler. Donc voilà. Donc la pyrale du buis à surveiller. Ensuite,
1: autre maladie du jardin, on va parler du mildiou.
2: Ah.
1: Et le mildiou, il est arrivé parce que moi, je l'ai vu dans la vigne déjà. Et voilà. Je peux vous dire que ça commence et les feuilles commencent à cloquer. Donc là, il faut y passer un coup de bouillie bordelaise.
2: Et oui, avec cette humidité qu'on a eu, parce que donc on a dû ramasser environ, on va dire, si on va être large, 100 mm.
1: 100 mm d'eau.
2: Donc avec 30 degrés.
1: Là,

0: l'hémorragie. Ouais. Et moi, je rajouterais même, donc, je le fais, on le fait, de faire un cuivre sur les oliviers.
1: Hein, oui.
0: Ça les redurcit, comme ça les prévient de la maladie de l'œil du paon.
1: L'œil du paon, qui est visible.
0: Et autres maladies fongiques.
1: Et puis même, on peut en mettre aussi sur les rosiers. On a parlé du rosier en introduction.
0: Oui.
1: Un petit coup sur les rosiers. Et moi, j'aime bien aussi, c'était une astuce de mon voisin, il y mélangeait avec la bouillie du soufre un petit peu.
0: Un peu de soufre.
1: Un peu de soufre.
0: Un peu de soufre mouillable.
1: Et c'est bien que les deux, là, en mélange, pas trop concentré le soufre, mais c'est vrai que c'est bien.
0: Pour la vigne,
1: c'est pas mal.
0: Pour les raisins, c'est le top.
1: Donc attention, ouais, à toutes ces maladies qui arrivent.
0: Tant qu'on est dans les astuces, donc on vous demande de bien surveiller les arrosages, Léo.
1: Ah oui. Alors tout ce qu'on a planté, voilà. Donc soit à l'automne pour la Sainte-Catherine ou là au printemps, là, entre mars et aujourd'hui, donc on n'oublie pas l'arrosage. Donc il faut arroser, ben là il fait chaud, c'est bon, 2-3 fois par semaine.
0: Voilà, les fruitiers qu'on a plantés en racines nues sont en pleine activité de développement racinaire. On n'oublie pas de les arroser. Malgré les 60, 80 mm qui sont tombés, ça fait du bien. On désherbe bien au pied parce que sinon c'est les adventices qui vont rentrer en concurrence avec le fruitier.
1: On est gourmande aussi, des fois il y a le porte-greffe qui peut repousser. Au niveau du collet, au niveau du sol, ou même sur le tronc, voilà, les 10 premiers centimètres du tronc jusqu'au 1 mètre, à peu près 1 mètre 50, on enlève tous ces petits gourmands parce que ça puise de l'énergie.
0: Ça le fait beaucoup sur les pruniers, sur les quetschs, sur les mirabelles et vars.
1: Même les cerisiers, des fois, ça repousse. Donc ça, on enlève à la main, tac, on le casse parce que ça puise de l'énergie.
0: Ce qui est important, c'est que le système racinaire se mette bien en place. Tout ce qui est adventice, on élimine parce que c'est de la concurrence. Et non pas quelque chose de bien. Hein. Donc voilà. Et on vous dit pas d'arroser tout de suite. Mais là, d'ici une semaine, là, je pense que s'il fait 27-30 degrés tous les jours, il faut faire refaire une petite cuvette.
1: D'arrosage.
0: Et une fois par semaine, on y met 7 à 8 litres d'eau par fruitier.
1: Et
0: sans hésiter.
1: Une autre petite astuce, parce que moi j'ai eu le cas à la maison, ouais. Les chevreuils sont venus gratter prunier à la maison.
0: Attention,
1: hein. Ils m'ont gratté l'écorce. Et qu'est-ce qu'on fait quand le gibier est passé? Des fois il y a du mal, ça tue le fruitier. Ou sinon, moi j'y ai mis, ça l'a sauvé à peu près. On y met un peu de mastic pour cicatriser un petit peu partout où le fruitier ou l'écorce est pelée. Parce que sinon, par exemple, un prunier, un pêcher, ça va le tuer direct en fait. Donc on met un petit mastic le Pelton, la marque, le mastic agréfé en fait.
0: Ouais.
1: Et ça va un petit peu cicatriser au niveau où l'écorce est arrachée. Et c'est vrai que c'est pas mal. Donc c'est une petite astuce encore une fois pour redonner vie un petit peu à notre fruitier abîmé.
0: Au prix où coûtent les fruitiers, au prix où coûtent les fruits, et avec les bonnes récoltes qu'on peut se permettre d'avoir, c'est important quand même de prendre soin de... Mais il est vrai que l'activité des chevreuils font que souvent c'est pas facile.
1: Ah oui.
0: Donc un fruitier qui a été attaqué, elle y revient. Donc il faut vraiment. Ça va lui faire un répulsif de mettre un peu de Pelton, un peu de massif, de mastic agréfé. Donc c'est très bien.
1: Et l'idéal c'est de mettre un grillage, un filet anti-gibier, bien avant. Comme ça, on n'est pas embêté. Hein.
0: Bon, j'espère qu'on se régale.
1: Ah ouais, les cerises, on en ramasse.
0: Avec les cerises.
1: Des pleins paniers.
0: Oui.
1: Voilà, les reverchons.
0: Burla, Defingen va arriver.
1: Ouais, c'est excellent.
0: C'est la merveille. Et puis, on se régale toujours avec les fraises.
1: Ah, les fraises.
0: C'est une pure merveille dans les jardins. T'en ramasses, Léo.
1: Ah ouais, des pleins paniers à Brignac.
0: Voilà. À Brignac. très bien.
1: Des bonnes fraises, des salades aussi qui arrivent. Et puis, les légumes, ça pousse.
0: Les légumes, ça pousse. Il y a eu assez d'eau. Maintenant, place à la binette et au sarclage.
1: L'herbe, elle pousse. Dans mes oignons, il va falloir que j'y désherbe un peu les oignons rouges qu'on avait repiqués au mois d'avril. Là, il va falloir y mettre un petit coup d'arrachage d'herbe, désherbage.
0: Suivez bien nos astuces. Et n'oubliez pas. N'oubliez pas, avant ça pousse, Léo.
1: Oui.
0: Donc, on sera ouvert.
1: Dimanche.
0: Pour la fête des mères.
1: Voilà, dimanche 30 mai,
0: c'est ça. Donc, on sera là pour vous accueillir.
1: De 9h à midi, exceptionnellement, on est ouvert.
0: Puis,
1: on n'oublie pas.
0: Et puis, n'oubliez pas, ça pousse en Périgord. Merci.
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0: 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Bonjour.
1: Bonjour, toujours de fortes températures attendues ce lundi selon Météo France qui a étendu sa vigilance jaune canicule à 18 départements de l'ouest de la France, dont Paris et sa petite couronne. Des records de température ont été battus ce week-end, notamment en Bretagne. Et puis en cette période de forte chaleur, attention, les autorités appellent à la plus grande prudence concernant la baignade. Deux personnes sont mortes noyées ce dimanche en Gironde, emportées par des courants de Baigne. Un adolescent de 17 ans s'est également noyé samedi dans la Seine, aspiré par un courant dans un site interdit à la baignade près d'un barrage en Seine. Lundi de Pentecôte aujourd'hui, entre 20 et 30% des salariés sont tout de même à leur poste pour cette journée de solidarité annuelle. La mesure qui reste contestée par les syndicats rapporterait 2,5 milliards d'euros par an à l'État pour aider les personnes âgées et en situation de handicap. Sur les routes, pourtant, il y aura du monde. Pour rentrer, Bison Futé prévoit une circulation dense, notamment sur les axes reliant la Bretagne, Paris et le Nord-Ouest à la région normande. Au niveau national, la journée est classée orange. Une enquête ouverte à Rennes pour meurtre sur mineur. Un garçon de 12 ans a été retrouvé mort ce dimanche avec une serviette de bain mouillée, très serrée autour du cou. Un pêcheur a donné l'alerte après avoir entendu des cris inquiétants. La secrétaire générale de la CGT, Sophie Binet, annonce sa mise en examen pour diffamation après avoir dénoncé la répression syndicale chez Tefal. Le syndicat alerte depuis plusieurs mois sur la dangerosité des PFAS utilisés dans les poêles. À l'international, nouveau projet d'accord entre les États-Unis et l'Iran. Le secrétaire d'État américain Marco Rubio affirme qu'un accord pourrait être signé dès ce lundi avec Téhéran. Mais le président américain Donald Trump tempère et estime qu'il ne faut pas se presser car le temps joue pour eux. Du sport et du tennis avec une journée très compliquée hier pour les Français à Roland-Garros sur les 11 tricolores en lice. Ce dimanche, seuls deux ont rallié le deuxième tour. Tous les autres ont échoué, dont Pierre-Hugues Herbert au bout du suspense. Hécatombe chez les dames également avec quatre anciennes vainqueurs de Grand Chelem qui sont éliminées. Au programme de cette deuxième journée qu'on espère meilleur, Hugo Humbert face à Adrien Manarino et le futur retraité Gaël Monfils qui lui va affronter Hugo Gaston en session de nuit.

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0: 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Bonjour.
1: Bonjour, toujours de fortes températures attendues ce lundi selon Météo France qui a étendu sa vigilance jaune canicule à 18 départements de l'ouest de la France, dont Paris et sa petite couronne. Des records de température ont été battus ce week-end, notamment en Bretagne. Et puis en cette période de forte chaleur, attention, les autorités appellent à la plus grande prudence concernant la baignade. Deux personnes sont mortes noyées ce dimanche en Gironde, emportées par des courants de Bain. Un adolescent de 17 ans s'est également noyé samedi dans la Seine, aspiré par un courant dans un site interdit à la baignade près d'un barrage en Seine. Lundi de Pentecôte aujourd'hui, entre 20 et 30% des salariés sont tout de même à leur poste pour cette journée de solidarité annuelle. La mesure qui reste contestée par les syndicats rapporterait 2,5 milliards d'euros par an à l'État pour aider les personnes âgées et en situation de handicap. Sur les routes, pourtant, il y aura du monde pour rentrer. Bison Futé prévoit une circulation dense, notamment sur les axes reliant la Bretagne, Paris et le Nord-Ouest à la région normande. Au niveau national, la journée est classée orange. Une enquête ouverte à Rennes pour meurtre sur mineur. Un garçon de 12 ans a été retrouvé mort ce dimanche avec une serviette de bain mouillée, très serrée autour du cou. Un pêcheur a donné l'alerte après avoir entendu des cris inquiétants. La secrétaire générale de la CGT, Sophie Binet, annonce sa mise en examen pour diffamation après avoir dénoncé la répression syndicale chez Tefal. Le syndicat alerte depuis plusieurs mois sur la dangerosité des PFAS utilisés dans les poêles. À l'international, nouveau projet d'accord entre les États-Unis et l'Iran. Le secrétaire d'État américain Marco Rubio affirme qu'un accord pourrait être signé dès ce lundi avec Téhéran. Mais le président américain Donald Trump tempère et estime qu'il ne faut pas se presser car le temps joue pour eux. Du sport et du tennis avec une journée très compliquée hier pour les Français à Roland-Garros. Sur les 11 tricolores en lice ce dimanche, seuls deux ont rallié le deuxième tour. Tous les autres ont échoué, dont Pierre-Hugues Herbert au bout du suspense. Hécatombe chez les dames également avec quatre anciennes vainqueurs de Grand Chelem qui sont éliminées. Au programme de cette deuxième journée qu'on espère meilleur, Hugo Humbert face à Adrien Manarino et le futur retraité Gaël Monfils qui lui va affronter Hugo Gaston en session de nuit.

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0: Opération Nettoyons la Vézère revient une nouvelle fois ce samedi 30 mai. Cette initiative est portée par le syndicat mixte du bassin versant de la Vézère. Pour nous en parler plus en détail dans cette nouvelle édition de Green, la nature en majuscule sur Cristal FM, Xavier Munoz s'est entretenu avec Clara Pratt-Douanet, chargée de mission milieu aquatique pour le SMBVV.
1: Ce samedi 30 mai revient une opération désormais bien connue sur le territoire, Nettoyons la Vézère, une journée citoyenne organisée sur plusieurs communes pour sensibiliser à la protection de la rivière Vézère et des milieux aquatiques. Et pour nous en parler, Clara Pratt-Douanet, chargée de mission en milieu aquatique au syndicat mixte du bassin versant de la Vézère. Bonjour Clara.
2: Bonjour.
1: Première question, Clara, avant de parler bien sûr de cette opération, un petit mot sur nous pour nous présenter le syndicat mixte du bassin de la Vézère et son rôle à l'échelle du territoire.
2: Alors le syndicat, en fait, c'est une structure qui est sur plusieurs communes, même plusieurs communautés de communes. Donc on part de la frontière avec la Corrèze, donc au niveau de l'Arche, et on va jusqu'à Limeuil, donc tout ce qui est Vézère et affluent de la Vézère, donc les 17 principaux affluents. En fait, on a un territoire de 65 communes adhérentes sur 5 communautés de communes. Et notre rôle, c'est de faire tout ce qui est gestion de cours d'eau, de plans d'eau. On est là pour l'assistance aux propriétaires, aux différentes collectivités, sur tout ce qui est thématique de gestion de l'eau et de gestion des zones humides.
1: Et quel est votre rôle au sein du syndicat en tant que chargé de mission ?
2: Eh bien justement, moi je vais avoir ce côté plutôt gestion de projet, gestion administrative et aide aux différents propriétaires et aux différentes collectivités pour les projets que chacun pourrait avoir sur la thématique de l'eau.
1: On parle bien sûr de la rivière Vézère. Est-ce qu'elle est, je dirais, en bonne santé en ce moment ?
2: Elle est moins touchée par tout ce qui est déchets que ces dernières années, c'est sûr. Même si avec les crues de cet hiver, on a vu quand même quelques déchets revenir. En bonne santé, son état s'améliore. Après, on n'est toujours pas dans un très bon état de qualité d'eau sur le territoire.
1: Et c'est dû à quoi, ça ? La qualité de l'eau qui n'est pas forcément extraordinaire ?
2: Ouais, c'est un ensemble de tout ce qui est intrant, de tout ce qui est marche rivaine de la rivière. Hein, c'est-à-dire que tous les apports qu'on ne peut pas spécialement gérer sur différentes thématiques.
1: Alors, Nettoyons la Vézère revient régulièrement, hein, tous les ans et plusieurs fois par an d'ailleurs. Le prochain rendez-vous, on le note, hein, c'est ce samedi 30 mai. Comment est née justement cette initiative et pourquoi est-il si important de renouveler régulièrement ce type d'opération ?
2: Ça fait maintenant une petite dizaine d'années qu'on fait cette opération collective. Avant, il y avait des événements qui étaient faits par la mairie des Aizis et par des loueurs de canoës en tant qu'individualité. Donc depuis une dizaine d'années, on fait quelque chose de collectif avec eux aussi. C'est nos différentes structures de communautés de communes et de syndicats qui se sont dit que ce serait intéressant de pouvoir avoir une action plus collective et donc plus grande sur le territoire.
1: Vous l'avez évoqué un petit peu tout à l'heure concernant les déchets, même s'il y en a un petit peu moins. Quel genre de déchets, justement, retrouve-t-on le plus souvent lors de ces nettoyages ?
2: Alors, il y a quelques années, c'était vraiment de grosses machines, des micro-ondes, des machines à laver, tout ça. Là, on est beaucoup plus sur du plastique, déchets plastiques, des pneus, des vélos. Enfin, voilà. On est sur du plus petit déchet, mais beaucoup de plastique qu'on peut voir après les crues, hein, dans les branches, sur les berges, etc.
1: Donc, on peut dire que cette journée, elle sert également pour sensibiliser toujours et encore le public à la fragilité des milieux aquatiques.
2: Oui, c'est bien ça, que chacun se rende compte, en fait, sur le terrain du boulot qu'il y a à faire et aussi peut-être des petites actions individuelles qui pourraient être faites pour éviter que ces déchets puissent arriver jusqu'à la rivière.
1: Oui, c'est assez simple à faire, hein, une poubelle et hop, normalement. Alors cet événement, bien sûr, est gratuit, il est ouvert aux familles. L'objectif, c'est aussi de montrer que chacun peut justement agir à son niveau.
2: Oui. Là, on fait ça sous forme de canoë parce qu'on trouve que c'est beaucoup plus ludique et puis ça permet d'avoir une action collective et familiale. Comme ça, tout le monde peut participer et tout le monde peut se rendre compte en fait de ce qu'on trouve dans les rivières.
1: Comment va se dérouler concrètement cette journée ? On le rappelle, là, c'est le 30 mai, donc il y aura différents secteurs, différents départs. On va peut-être les rappeler d'ailleurs. Les départs à 8h30 du côté de Condat, de Montignac, de Tursac et des Aizis. Il y aura deux départs à 14h à Saint-Léon-sur-Vézère et au Bugue. C'est bien ça?
2: Oui, c'est bien ça. Cette année, on a décidé de vraiment différencier les départs. On s'est rendu compte qu'il y avait différents publics, ceux qui préféraient partir le matin, ceux qui préféraient partir l'après-midi. Donc quand on part le matin, derrière, on fait un petit casse-croûte à midi. Donc c'est vrai que les gens sont libres en début d'après-midi. Et puis ceux qui partent à 14h, font un goûter en fin d'après-midi. Donc c'est vrai qu'on a deux publics différents. Donc on a décidé de scinder le territoire pour vraiment attirer un maximum de public.
1: Départ de Condat, de Montignac, de Saint-Léon-sur-Vézère, de Tursac, des Aizy et du Bugue. Bien sûr, c'est des bénévoles hein, qui sont attendus. Il faut s'inscrire hein, justement pour participer à cette opération. Et les inscriptions sont souhaitées avant ce 27 mai.
2: Oui, c'est bien ça. On préfère une inscription pour pouvoir nous organiser les départs. Mais voilà, on est bien là-dessus.
1: Comment on s'inscrit? S'il y a plusieurs numéros de téléphone, ce sont les bases de canoë qui récupèrent les inscriptions?
2: Ça dépend en fait, on a mis des gestionnaires à chaque départ, donc ça peut être moi-même par le syndicat, ou ça peut être les bases de canoë, ou la mairie des Aizy par exemple. Donc ça dépend des bases, mais chaque numéro est inscrit pour chaque point de départ, et la personne qui est référente s'occupe des inscriptions de chaque secteur.
1: Sur les plaquettes, il y a les numéros de téléphone hein, de Condat, de Montignac pour s'inscrire, etc., de toutes les autres communes pour s'inscrire. Ça serait un petit peu trop long de les égrener et ça risquerait un petit peu d'embrouiller les gens avec tous ces chiffres. Est-ce qu'il faut forcément avoir une expérience de canoë, peut-être un petit peu d'équipement pour participer à cette opération?
2: En équipement, bon, juste des gants, parce qu'après tout ce qui est gilet, pagaie, tout ça, nous on fournit. Mais c'est surtout par rapport au fait de savoir nager. On ne mettra pas quelqu'un sur le canoë qui ne sait pas nager, parce que bon, c'est une balade en canoë, oui, mais vu qu'on s'accroche aux branches, qu'on enlève des déchets, etc., il y a un peu plus de risque quand même que la petite balade lambda qu'on fait en famille l'été. Donc on mettra des gens sur le canoë qui savent obligatoirement nager.
1: Un dernier mot peut-être, Clara, qu'est-ce que vous pourriez dire aux auditeurs de Cristal FM pour venir participer à cette opération Nettoyons la Vézère? On le rappelle, ce sera ce samedi 30 mai.
2: On peut essayer de les motiver en leur disant que c'est une action familiale qu'on peut faire en début de saison. Un petit tour en canoë avant la saison estivale, c'est plutôt sympa et en plus c'est une bonne action pour notre territoire et pour notre rivière.
1: Où est-ce qu'on peut se renseigner et retrouver justement ces fameux numéros de téléphone?
2: On peut les trouver sur les Facebook de la communauté de communes de la Vallée de l'Homme, sur le Facebook du syndicat de la Vézère. On a mis des affiches un petit peu partout dans les communes alentours et sur les réseaux sociaux, bien entendu.
1: Ce samedi 30 mai revient donc l'opération Nettoyons la Vézère. C'est organisé par le syndicat mixte du bassin versant de la Vézère. Et on n'oublie pas, les inscriptions se font jusqu'au 27 mai si vous souhaitez être bénévole. Et on remercie bien sûr Clara Pradoanet qui est chargée de mission en milieu aquatique auprès du syndicat mixte du bassin versant de la Vézère. Merci d'avoir accepté notre invitation, Clara.
2: Merci beaucoup.
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0: 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Bonjour.
1: Bonjour à tous. Un épisode de chaleur précoce et remarquable frappe l'ouest du pays et l'Île-de-France. Un phénomène exceptionnel pour un mois de mai qui déclenche une vigilance jaune pour 18 départements, dont Paris et sa petite couronne. Et en cette période de forte chaleur, les autorités appellent à la plus grande prudence concernant la baignade. Deux personnes sont mortes noyées hier en Gironde, emportées par des courants de Baigne. Et un adolescent de 17 ans s'est noyé samedi dans la Seine, aspiré par un courant dans un site interdit à la baignade, près d'un barrage en Seine-et-Marne. Et il y aura du monde sur les routes des retours selon Bison Futé qui prévoit une circulation dense, notamment sur les axes reliant la Bretagne, Paris et le Nord-Ouest à la région normande au niveau national. La journée est classée orange. La patronne de la CGT, Sophie Binet, mise en examen pour des propos jugés diffamatoires. Elle avait dénoncé, je cite, « la répression syndicale chez Tefal ». Cette action en justice appuie un peu plus ses propos, selon Sophie Binet. Une primaire est-elle possible dans le camp macroniste en vue de la présidentielle de 2027? C'est en tout cas l'idée évoquée hier par Gabriel Attal. L'ancien Premier ministre s'est déclaré candidat à la présidentielle la semaine dernière. Un casse à la voiture Bélier a eu lieu vers 4h30 ce matin dans le 8e arrondissement de Paris, dans un magasin de luxe du boulevard Saint-Honoré. Deux individus, gantés et cagoulés, ont dérobé plusieurs sacs à main de grandes marques. Le préjudice est estimé à 200 000 euros. En Vendée, c'est une explosion qui s'est produite ce matin dans un immeuble à Vix. Elle a fait 7 blessés, dont un grave. Il s'agirait d'une tentative de suicide au gaz. Une enquête est ouverte, selon le sous-préfet de La Roche-sur-Yon. Et puis sport et tennis, deuxième jour à Roland-Garros, sous la chaleur. 9 Français sont en lice aujourd'hui, dont Gaël Monfils, qui dispute à 39 ans le tournoi pour la dernière fois. Il sera opposé à Hugo Gaston dans la soirée. Au programme également un duel franco-français entre Hugo Humbert et Adrian Manarino, ou encore Arthur Rinderknecht, opposé à l'Autrichien Jurij Rodionov.

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Vos offres d'emploi avec France Travail, antenne de Terrasson-Lavilledieu. Offre 208 QPHL. La société Salvia Yves et Fils, située à Val-au-Jour, recherche une ou un couvreur charpentier. Un an d'expérience, une formation CAP, BEP et équivalent charpente ou autre métier du bois, ainsi que le permis B sont demandés. Le contrat proposé est un CDI de 35 heures par semaine. Offre 208 QPSP. La société Salvia Yves et Fils, située à Val-au-Jour, recherche également une ou un menuisier atelier et pose. 2 ans d'expérience et une formation CAP, BEP équivalent menuiserie bois ou autre métier du bois, ainsi que le permis B sont nécessaires. Le contrat proposé est un CDI de 35 heures par semaine.

CNSD, la société Ricono-Antoine située à Tenon recherche une ou un employé polyvalent de restauration. 2 mois d'expérience sont demandés, contrat saisonnier de 6 mois, de 35 heures par semaine. Offre 208 CYFQ. Le camping La Nouvelle Crosse, situé à Rouffignac-Saint-Cernin, recherche une ou un saisonnier polyvalent en hôtellerie de plein air. 6 mois d'expérience et la maîtrise de l'anglais sont demandés. Tous les profils seront étudiés, contrat saisonnier de 2 mois, de 35 heures par semaine. Offre 208 CYFT. Le camping La Nouvelle Crosse, situé à Rouffignac-Saint-Cernin, recherche également une ou un autre saisonnier polyvalent en hôtellerie de plein air. Les débutants sont acceptés. Contrat saisonnier de 2 mois, de 35 heures par semaine. Toutes ces offres et le clic agenda sont disponibles sur francetravail.fr et cristalfm.org.

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0: 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Bonjour.
1: Bonjour à tous. Un épisode de chaleur précoce et remarquable frappe l'ouest du pays et l'Île-de-France. Un phénomène exceptionnel pour un mois de mai qui déclenche une vigilance jaune pour 18 départements, dont Paris et sa petite couronne. Et en cette période de forte chaleur, les autorités appellent à la plus grande prudence concernant la baignade. Deux personnes sont mortes noyées hier en Gironde, emportées par des courants de Baigne. Et un adolescent de 17 ans s'est noyé samedi dans la Seine, aspiré par un courant dans un site interdit à la baignade, près d'un barrage en Seine-et-Marne. Et il y aura du monde sur les routes des retours selon Bison Futé qui prévoit une circulation dense, notamment sur les axes reliant la Bretagne, Paris et le Nord-Ouest à la région normande au niveau national. La journée est classée orange. La patronne de la CGT, Sophie Binet, mise en examen pour des propos jugés diffamatoires. Elle avait dénoncé, je cite, « la répression syndicale chez Tefal ». Cette action en justice appuie un peu plus ses propos, selon Sophie Binet. Une primaire est-elle possible dans le camp macroniste en vue de la présidentielle de 2027? C'est en tout cas l'idée évoquée hier par Gabriel Attal. L'ancien Premier ministre s'est déclaré candidat à la présidentielle la semaine dernière. Un casse à la voiture Bélier a eu lieu vers 4h30 ce matin dans le 8e arrondissement de Paris, dans un magasin de luxe du boulevard Saint-Honoré. Deux individus, gantés et cagoulés, ont dérobé plusieurs sacs à main de grande marque. Le préjudice est estimé à 200 000 euros. En Vendée, c'est une explosion qui s'est produite ce matin dans un immeuble à Vix. Elle a fait 7 blessés, dont un grave. Il s'agirait d'une tentative de suicide au gaz. Une enquête est ouverte, selon le sous-préfet de La Roche-sur-Yon. Et puis sport et tennis, deuxième jour à Roland-Garros sous la chaleur. 9 Français sont en lice aujourd'hui, dont Gaël Monfils qui dispute à 39 ans le tournoi pour la dernière fois. Il sera opposé à Hugo Gaston dans la soirée. Au programme également un duel franco-français entre Hugo Humbert et Adrian Manarino ou encore Arthur Rinderknecht opposé à l'Autrichien Jurij Rodionov.

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1: L'association Népal Enfance et Lumière organise ce samedi 30 mai une grande journée de solidarité à l'espace Chadourne de Brive. Pour nous parler plus en détail des missions de l'association et de cette journée, dans cette nouvelle édition de Chacun pour tous sur Cristal FM, nous nous sommes entretenus avec Marianne de Sassy, vice-présidente de Népal Enfance et Lumière. Marianne de Sassy, bonjour.
2: Bonjour Angélique.
1: Vous êtes la vice-présidente de l'association Népal Enfance et Lumière, NEL. Votre structure a fêté ses 30 ans l'année dernière et vous organisez une grande journée à Brive le 30 mai prochain à l'espace Chadourne.
2: Bien, écoutez, je suis contente de vous retrouver sur les ondes puisque Cristal FM, ça fait déjà plusieurs années qu'elle nous aide. C'est vrai que c'est une association qui a maintenant 33 ans. Et qui ne vit qu'avec des bénévoles. Et je trouve quand même que c'est un succès de tenir le coup avec si peu de moyens.
1: Alors avant de rentrer dans le détail de cette journée dont on a parlé du 30 mai, parlez-nous tout d'abord de votre association. Comment est-elle née? Et dites-nous ce qu'elle fait au quotidien.
2: Alors c'est une association qui est née d'une belle histoire. En 1992, un couple de Berrichons, avec leurs trois enfants, faisait un voyage touristique au Népal, et sur la place du palais, au milieu de tous les temples et de toutes les belles choses qu'il y a à voir, il y avait une petite fille de 8 ans qui vendait des petits bijoux pour aider sa famille à subsister. C'était des immigrés venant d'Inde et ils étaient vraiment dans une situation difficile. Cette gamine était très volontaire, très futée, elle parlait 3 mots d'anglais, 3 mots de français, et au bout d'un certain temps, de certain nombre de rencontres, les Berrichons, Michel et Pierre-André Heller, lui ont demandé « Que voudrais-tu comme cadeau? On voudrait te faire un beau cadeau. » Et elle a répondu « Je veux aller à l'école. » Ce qui est tout à fait significatif, parce que c'est vrai que les filles au Népal avaient beaucoup de mal à intégrer les écoles. Quand il y avait de l'argent pour scolariser le garçon, pas de problème. Mais pour les petites filles pauvres, eh bien, on leur disait, bon, écoute, tu aides maman à la maison, tu t'occupes du petit dernier, ou tu vas chercher de l'eau. Et c'est ainsi qu'est née l'association. Ils se sont rendus compte qu'il fallait aider les petites filles surtout. Et c'est donc un système de parrainage. Nous avons à peu près 70 parrains pour une cinquantaine d'enfants que nous hébergeons dans un home à Katmandou. Ce home a été reconstruit en 2016 après le séisme. Et ces enfants sont logés, nourris, soignés, éduqués et scolarisés dans 2 écoles. L'une est sur le terrain même du home et l'accueille les enfants de la maternelle, à peu près à la 5e style français. Et les plus grandes vont dans une autre école privée qui se trouve dans les environs du home et qui les amène comme ça jusqu'au bac à peu près. Et ensuite, il y a des écoles professionnelles ou des collèges pour les plus doués et les plus volontaires.
1: L'éducation des filles est une priorité vitale. Marianne, votre action se concentre sur les jeunes filles et les mamans à Katmandou. Pourquoi ce choix? Est-ce que le système népalais privilégie encore trop les garçons aujourd'hui, à votre goût, en 2026 encore?
2: Eh bien, comme je vous le disais, quand il y a dans les familles très très pauvres, hein, parce que nous, c'est pas des familles de la bourgeoisie, hein, donc c'est des petites filles de familles très pauvres, souvent c'est des mamans seules qui galèrent, soit le papa est parti, soit il est malade ou il est paralysé, soit il n'y en a pas. Et ces pauvres femmes sont soit ouvrières agricoles, elles tissent des tapis dans des fabriques où elles ont un salaire de misère, elles n'arrivent pas, si elles ont 2 ou 3 enfants, à scolariser tous leurs enfants, même en école publique qui est soi-disant gratuite. Il faut quand même acheter l'uniforme, il faut acheter les livres. Quand il y a 3 enfants, s'il y a 2 garçons, les 2 garçons, pas de problème, on les met à l'école. La petite fille, on lui dit, ben, on n'a plus de sous, reste à la maison. Et cette façon de laisser les filles en retard amène à des mariages précoces et même parfois, malheureusement, à la prostitution. Donc nous sortons, bon, c'est une goutte d'eau, 50 filles dans le home. Il y en a tous les ans, il y en a 4 qui sortent, il y en a 4 qui rentrent à peu près. Mais ça leur permet d'avoir une éducation, de comprendre leur rôle dans la société, d'être éduqués, de savoir l'anglais, parce qu'on leur fait apprendre l'anglais dès le CP, si vous voulez. Et elles sont aptes à se défendre contre ce système patriarcal lourd et prégnant. Elles ne se laissent pas marier tout de suite, comme c'est la tradition, et elles choisissent leur mari selon leur cœur, et en plus, elles ont souvent un boulot. On a des secrétaires, des institutrices, des profs d'anglais, des infirmières, des assistantes dentaires, des filles qui travaillent dans le tourisme, dans les hôtels. Bon, je vous dis pas, ce sont pas des métiers mirobolants, mais elles s'en sortent plus ou moins.
1: Marianne de Sacy, le Népal est un pays en pleine polycrise, on va dire, qui traverse une période très difficile, très agitée. On a vu des émeutes en septembre dernier suite à l'interdiction des réseaux sociaux et plus récemment l'élection d'un premier ministre atypique de 35 ans, l'ex-rappeur Balendra Shah. Alors comment l'association s'adapte-t-elle à cette instabilité politique et économique ?
2: Eh bien, disons que nous naviguons à vue. Depuis quelques années déjà, nous sommes soumis à énormément de règles. Avant, on apportait nos fonds, les gens étaient contents de ce qu'on faisait et tout allait bien, les versements bancaires étaient faciles. Et maintenant, il y a une suspicion généralisée de blanchiment d'argent pour toutes les ONG et tous les étrangers. Donc nous devons rentrer dans des règles, être bien en accord avec les services sociaux, déclarer ce que nous faisons, etc. C'est un bien si l'on veut, mais c'est aussi très compliqué parce que l'administration népalaise est très tatillonne. Qu'il y avait avant cette révolution, si on peut dire, des jeunes, c'est une corruption énorme. Alors nous, on est toujours arrivé à passer entre les bakchiches, mais c'est vrai que si on veut que quelque chose arrive vite, bah, il fallait mettre un petit bakchiche. Là, nous, on l'a jamais fait par principe, et on va voir avec le nouveau gouvernement comment ça va s'orienter. Je pense qu'il y aura du mieux. Je pense que c'est une bonne chose que les jeunes aient réagi contre cette corruption énorme. Mais ce qui me fait peur, c'est que quand les maoïstes, par exemple, après l'abdication du roi, se sont emparés du pouvoir, ils allaient tout mettre à plat, il n'y aurait plus de corruption, etc. Et une fois que ces gens-là sont au pouvoir, de quelque parti qu'ils soient, malheureusement, il y a une tendance à la corruption qui reprend. Donc, on va voir.
1: Marianne de Sacy, l'urgence sanitaire et environnementale, la pollution à Katmandou, au Népal, n'est pas qu'un mot, c'est un fléau qui tue. Vous avez été touchée par le décès d'une jeune fille de la dengue et vous soutenez actuellement Istika, qui a 14 ans, qui se bat contre un cancer aussi. Est-ce que votre rôle est aussi de suppléer un système de santé défaillant ?
2: Alors, on le voulait, de toute façon, on le fait. Pour la petite fille qui est en oncologie, qui allait mieux après une série de chimio, et malheureusement, on recommence. Là, on a fait appel à Eloasso, et on a fait une levée de fonds pour payer les chimios, l'hospitalisation, les analyses, etc. C'est un gros budget, moindre qu'en France, heureusement. Mais là, probablement, nous devrons de nouveau demander des fonds pour continuer à soigner Istika. Il n'y a pas de sécurité sociale. Donc, il faut qu'on supplée à cet état de fait. Les médicaments, il faut les payer. On voulait, après ces deux cas qui nous ont beaucoup touchés, on voulait sensibiliser notre directrice de Homes aussi à l'état de santé général des enfants. Donc on lui avait demandé de faire un check-up complet aux 50 gamines avec un médecin, etc. Ce n'est pas possible aussi facilement qu'on l'a cru, puisqu'il faut, un, l'accord des parents, deux, avoir un médecin agréé par les services sociaux. Tout ça, ça traîne énormément. Et malheureusement, beaucoup de parents sont très très prudents vis-à-vis de tout ce qui vient des étrangers, des vaccins, etc., en se disant, on nous prend pour des cobayes, on nous fait essayer des vaccins, etc. Donc, ça ralentit tout.
1: Nel est utile, Népal Enfance et Lumière, votre association. Le programme du 30 mai, désormais, à la salle Chadourne, à Brive, c'est aussi pour ça que vous mettez en place tout un tas d'animations pour soutenir ces actions. Vous proposez donc une journée très riche le samedi 30 mai à Brive. Quel est le programme pour les auditeurs qui souhaiteraient venir et découvrir votre association?
2: Dès 10h, nous ouvrons un marché d'artisanat népalais. Tous les ans, nous ramenons dans nos petites valises de l'artisanat népalais que nous mettons en vente. Il y a de très belles choses. Il y a des pashminas, des foulards de soie, de coton. Il y a des petits objets cultuels, des bols chantants tibétains, des tas de petites boîtes en papier mâché, en bois sculpté, en cuivre. Enfin, il y a vraiment beaucoup de choses. J'ai des bijoux aussi. Je vous signale que c'est la veille de la fête des mères. Si vous avez un petit cadeau en retard, c'est parfait. On a des livres, des cartes postales, du papier artisanal, etc. Ensuite, tout au long de la journée, il y aura des chaises installées devant un écran. Vous pouvez non-stop regarder des vidéos et des diaporamas que nous-mêmes avons faits pour vous documenter sur le Népal. Il y a une très belle exposition de photos d'un photographe qui fait encore de la photo argentique et c'est vraiment superbe. Ce sont deux photographes. Il y a Serge Verlia qui habite près de Collonges et il y a Jean-Philippe que je ne connais pas personnellement mais qui fait vraiment de belles photos. Et donc il y aura cette exposition de photos, il y aura une exposition d'aquarelles et puis moi personnellement j'ai fait énormément de panneaux explicatifs sur le Népal et sur l'association que vous pourrez lire comme vous voulez. Ensuite à 15h30 il y aura un film, un très beau film sur l'Himalaya, les confidences de l'eau. L'Himalaya, c'est le château d'eau de l'Asie, il est très convoité par tous les pays qui sont autour, Chine, Pakistan, Inde, Bangladesh, etc. C'est une chose magnifique que les torrents de l'Himalaya, mais c'est aussi malheureusement un lieu

0: un genre apéro jazz parce qu'on a ouvert une buvette et donc entre une bière, un jus de fruits, un paquet de chips ou une part de gâteau, vous aurez de quoi écouter avec plaisir ce concert de jazz. C'est un groupe de Brive qui s'appelle les Blues White. Alors, il y a un jeu de mots, blues, vous l'écrivez pas comme le blues, mais comme une blues d'infirmier ou de médecin, parce que c'est un groupe de l'hôpital qui joue et qui est assez connu à Brive et qui a beaucoup de qualité.
1: Donc, il faut savoir que cette journée du samedi 30 mai à l'espace Chadourne est sur entrée libre, évidemment. Il y aura, comme vous l'avez expliqué, une petite buvette, des gâteaux, de quoi se faire une petite restauration sur place et échanger, évidemment, et comprendre, connaître et savoir tout ce que fait cette association Népal Enfance et Lumière qui a, je le rappelle, 33 ans. C'est bien ça, hein ?
0: C'est ça, oui. Ben, tous les fonds récoltés, aussi bien le chapeau après le film et puis le chapeau après le jazz et les objets achetés iront directement au home de Katmandou qui a toujours besoin de nous, d'autant plus que maintenant à cause de la guerre Iran-USA nous avons des restrictions d'essence, de gaz là-bas. Par exemple, une bouteille de gaz, vous la payez à peu près le même prix mais elle est pleine aux trois quarts maintenant. Voilà, ce genre de restrictions. Et il y a aussi, le Népal se trouve devant un problème immense d'émigration. Aussi bien, nous, ça nous gêne beaucoup de voir que l'émigration des jeunes a triplé en 5 ans. Mais d'un autre côté, c'est une manne pour le Népal, qui reçoit naturellement tout ce que les Népalais qui travaillent à Dubaï, Doha, etc. envoient à leurs parents. Et maintenant, avec le problème, les bombardements de Doha, de tous les pays du Golfe, etc., on a un reflux des immigrants népalais qui reviennent dans leur pays, mais qui n'ont plus de boulot, qui n'ont plus de sous. Et donc, c'est une crise vraiment énorme.
1: Pour ceux qui voudraient aller plus loin, vous proposez le parrainage aussi. L'association NEL cherche des parrains et des marraines. En quoi cela consiste-t-il concrètement pour un parrain ou une marraine ?
0: Alors, non seulement c'est une dépense, naturellement. Cette année, au conseil d'administration, nous avons augmenté drastiquement le parrainage complet. Le parrainage complet était avant à 60 euros. Maintenant, nous le passons à 100 euros parce que nous n'en sortons pas autrement. Une fille nous revient à peu près à 120 euros de dépenses. Donc, on fait le minimum. On demande surtout de chercher des coparrains, de faire ça à deux ou trois. Ça, c'est le côté financier. Maintenant, il faut savoir que c'est un engagement de pas loin de 10 ans, puisqu'on prend une gamine vers l'âge de 6-7 ans et qu'on l'amène jusqu'au bac, parfois bac plus 2. Donc c'est un long engagement, c'est aussi un engagement affectif, bien que je n'insiste pas trop sur cela. Bon, il y a des correspondances entre le Népal, entre les petites filles, il y a des courriers 3 fois ou 4 fois par an, il y a la possibilité d'aller les voir en voyage avec des membres de NEL. C'est très agréable et parfois il y a des liens très forts qui se créent. Il y a aussi des échecs. On a parfois des gamines qui sont reprises par leur famille à l'âge de 12 ans parce que après tout, bon, maintenant elle a assez étudié, allez hop, elle va travailler à la maison. On a même eu un papa là, dernièrement qui a repris sa fille de 15 ans et on se demande bien pourquoi, parce qu'elle est vraiment jolie. Vous voyez, il y a quand même parfois des difficultés. Il ne faut pas que les parrains pensent qu'ils prennent une enfant pour eux. Ils la prennent pour elle, pour lui donner un avenir. Et ce n'est pas sûr que ça marchera à 100% et qu'il aura vraiment des liens affectifs très importants avec cet enfant. Mais l'important, c'est ce qu'on donne, c'est pas ce qu'on reçoit dans ce parrainage.
1: Tout à fait, Marianne de Sacy. L'association Népal Enfance et Lumière organise donc un grand rendez-vous, cette journée de soutien pour vos différentes actions et pour peut-être aussi devenir parrain ou marraine, ce samedi 30 mai à l'espace Chadourne à Brive. On rappelle ce rendez-vous samedi 30 mai de 10h à 21h, on va dire, à l'espace Chadourne de Brive. Toutes les informations sont disponibles en tout cas sur votre site népalenfancelumière.org. Marianne de Sacy, on rappelle que vous êtes la vice-présidente de l'association Népal Enfance et Lumière et merci d'avoir accepté notre invitation sur Cristal FM.
0: Merci Angélique, à bientôt.
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0: 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Bonjour.
1: Bonjour à tous. Le patron du parti Renaissance, Gabriel Attal, officialise sa candidature à l'élection présidentielle. J'aime la France, sa culture, son agriculture, ses paysages et son génie, a plaidé Gabriel Attal après avoir répondu aux questions des habitants. L'ex-premier ministre d'Emmanuel Macron a annoncé sa candidature dans le cadre d'un déplacement dans l'Aveyron. Sa participation avait été appelée par le parti Renaissance et quelques 500 élus locaux. La liste des villes qui réclament l'annulation des concerts de Patrick Bruel s'allonge. Le maire socialiste de Pau, Jérôme Marbeau, a publié un communiqué pour appeler Patrick Bruel à annuler sa tournée et faire preuve de responsabilité pour que la justice puisse travailler dans la sérénité. Ils utilisaient des ballons météo pour transporter des produits de contrebande depuis la Biélorussie. 27 personnes, dont 13 gardes-frontières et policiers, ont été arrêtées en Lituanie dans cette affaire qualifiée d'attaque hybride selon Vilnius et Bruxelles. Football, Lens affronte Nice ce soir en finale de la Coupe de France au Stade de France.

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1: Le monde semble être en profonde transformation. Nous entendons parler de crise économique, de crise écologique, de crise éducative, voire même une crise sur le sens de nos vies. Dans cette émission, Carbone Zéro donne la parole à ceux qui ont fait le choix de la cohérence et du sens pour pas à pas vivre le changement nécessaire à nos sociétés. Commercialiser des semences libres et reproductibles, c'est un combat mené par l'association Cocopelli installée en Ariège. Cette émission Carbone Zéro vous emmène à la rencontre de Ananda Guillet, un homme intègre et inspirant. Ananda, bonjour à toi. Avant de comprendre l'histoire de la semence, présente-nous le lieu où l'on se trouve.
3: Ah, une dimension visuelle, c'est complexe. On est entouré de forêts, quasiment aux trois quarts. Enfin non, même on est entouré de forêts, tu vois, on est au Mas d'Azil en Ariège, donc dans l'extrême sud de la France, collé à l'Espagne. Et c'est là qu'on s'est implanté en fait en 2013, que l'association Coopelli s'est implantée pour se rapprocher d'un cadre vraiment naturel. Qui soit vraiment à l'image de Cocopelli, et c'est pour ça qu'on a choisi l'Ariège.
1: Alors Cocopelli, tout bon jardinier a déjà entendu parler de cette association, mais peut-être pas tout bon français. Alors qu'est-ce que c'est que Cocopelli ?
3: Bon, alors Cocopelli, c'est une association loi 1901 qui a été créée par Dominique en 99 pour répondre en fait à la demande entre guillemets des variétés libres et reproductibles ou des variétés anciennes, mais c'est un peu un défaut de langage, variétés anciennes, on y reviendra peut-être. À la demande de ces variétés d'être protégées en fait de l'agro-industrie et de l'industrialisation de l'agriculture qui sévit depuis les années 1800 en fait, depuis un bout de temps, mais là on voit qu'on arrive quand même à un aboutissement un peu de cette industrialisation, et donc Cocopelli est là pour défendre ces variétés en fait.
1: Les variétés, de quoi tu parles ?
3: Ah, les variétés, alors en fait les variétés c'est une diversité au sein d'une espèce. Une espèce, ça va être par exemple une tomate pour être vraiment simple, et au sein des tomates tu vas avoir un certain nombre de variétés, donc comme la Green Zebra, la tomate des Andes ou la Black Iceberg, Noire de Crimée qui est hyper connue. En fait, quand Cocopelli a démarré, donc il y a une vingtaine d'années, sur les étals, on voyait quasiment que des tomates rouges rondes qu'on peut lancer contre les murs. Donc c'est l'aboutissement des hybrides F1. Donc ça, on pourra peut-être y revenir, c'est un peu technique. Et grâce à des associations comme Cocopelli, de plus en plus sur les marchés, que ce soit en bio mais même en conventionnel, maintenant on va retrouver une diversité de couleurs, de goûts, de textures et tout ça au sein des espèces. Donc des carottes, des tomates, des piments, des poivrons, etc.
1: Est-ce que tu peux me dresser un petit peu le côté historique de ce qui s'est passé au niveau de la semence après-guerre ? Pourquoi est-ce qu'on est venu à devoir créer des associations comme Cocopelli pour pouvoir libérer ces semences ou ces variétés dont tu parles ?
3: C'est long comme histoire. C'est long et assez complexe et assez dur d'être synthétique, mais je vais essayer quand même. En fait, on part d'un constat assez simple. Les civilisations occidentales, elles sont quand même relativement basé sur le profit. C'est des civilisations mercantiles, et ça depuis quand même quelques siècles maintenant. Et la nature a un grand défaut face à civilisations mercantiles, c'est qu'elle se reproduit gratuitement. Et ça, c'est vraiment un blasphème total. Et les agro-industriels, en fait, ont fait le même constat pour les semences, et ils ont dû trouver des solutions, en fait, à ce problème-là. Et donc, il y a différentes solutions qui sont venues. Alors il y a les hybrides F1 qui sont un genre de campagne de stérilisation des plantes par des techniques d'hybridation. Donc on va vendre en fait aux agriculteurs, aux jardiniers, aux maraîchers un concept de variété hyper productive, résistante aux maladies, etc. Mais le prix à payer, c'est une non-reproductibilité des variétés. Ou alors elles se reproduisent mais elles sont dégénérescentes. Donc une tomate noire va donner un peu n'importe quoi l'année suivante, empêchant donc les jardiniers, les maraîchers ou les agriculteurs de reproduire leur propre semence.
1: Alors que traditionnellement, de tout temps, les paysans ont toujours récupéré leurs semences et les ont reproduites.
3: Alors voilà, c'est hyper récent parce que, évidemment, à l'échelle de l'agriculture maintenant, elle a été redatée, je crois, à moins 45 000 ans. Donc en gros, oui, les techniques modernes, industrielles, elles sont arrivées il y a quelques secondes, quoi, à l'échelle de l'agriculture. Donc oui, de tout temps, les premiers sélectionneurs, j'allais y venir, étaient évidemment les agriculteurs eux-mêmes. Et en fait, la technique vraiment des industriels, ça a été de justement séparer la production de la reproduction. Ça veut dire que la reproduction des plantes, en fait, ont été données, la reproduction a été donnée comme tâche à des chercheurs, à des industriels, à des labos, mais des gens pas de terrain, en fait, qui vont créer des concepts, en fait, en gros. Enfin, moi, je vois ça plus comme ça. Ils créent du rêve, comme un vendeur de chaussures, en fait, qui crée un besoin. Mais c'est plus du tout les agriculteurs, donc les réels acteurs de terrain, qui se chargent de reproduire les graines et d'orienter, en fait, la sélection pour répondre aux besoins de l'humanité ou aux besoins de l'agriculture. Parce qu'il faut savoir qu'en fait, on idéalise beaucoup tout. Et à partir du moment où il y a agriculture, il y a modification de toute façon, il y a sélection, il y a orientation de la nature. On est d'accord, ça, depuis qu'on n'est plus chasseur-cueilleur, on oriente la nature, que ce soit la permaculture, que ce soit l'agroécologie ou l'agriculture totalement conventionnelle. À partir du moment où on plante une bêche, on fait une modification de notre environnement naturel. Donc, c'est pour ça que je disais tout à l'heure, variété ancienne, ça ne veut pas dire grand-chose, dans le sens où... la tomate originelle, c'est une toute petite tomate cerise des Andes qui est quasiment immangeable. On s'en sert par contre pour faire les tomates indigo qui sont en vogue actuellement, qui ont beaucoup d'antioxydants. Du coup, quand on parle d'une tomate ancienne, de quoi on parle réellement, en fait? C'est quoi l'échelle de temps, en fait, pour pouvoir dire c'est une tomate ancienne? Donc, en fait, le terme ancien, ça ne veut pas dire grand-chose, parce que de tout temps, en fait, depuis que l'agriculture existe, on oriente la sélection, on oriente la nature pour répondre à nos besoins, ce qui n'est pas un mal en soi. Parce que c'est pareil, on parle toujours d'hybride, donc on va entendre... quand on parle d'hybride, tout de suite on pense aux hybrides F1, à la stérilité, etc. Alors qu'un hybride, en fait, en soi, c'est juste un croisement de deux variétés. Ce qui n'est absolument pas mal. Parce qu'on peut avoir une variété qui va être plus adaptée à un climat de montagne, par exemple, et une autre variété qui va être très productive ou avoir un goût assez prononcé qu'on aime bien. Bah, croiser ces deux variétés, ça va pouvoir permettre de cultiver cette tomate avec un bon goût en altitude. Il n'y a aucun mal à ça. Le mal, c'est de créer des variétés qui soient captives, en fait, qui vont créer un marché captif et qui vont forcer les agriculteurs, les maraîchers, les jardiniers à revenir vers l'industriel à chaque fois. Et encore une fois, ça... c'est que la pointe de l'iceberg, parce que en fait le réel objectif des agro-industriels en créant des variétés hybrides, c'est surtout de pouvoir vendre la panoplie de produits de synthèse qui vont avec. Alors là, je fais un raccourci, je vais revenir à mon fil de tout à l'heure. Si on saute directement à après-guerre, c'est à ce moment-là vraiment que l'industrie s'est emparée de l'agriculture avec le magnifique objectif, la main sur le cœur, de renourrir, en fait, de relancer l'agriculture européenne après les deux guerres qui ont été un désastre, parce qu'évidemment, ceux qui sont morts dans les tranchées, après les Noirs et les Arabes, c'est les agriculteurs. Donc ça a décimé une bonne partie de la population agricole, et depuis, l'exode rural fait qu'on perd encore aujourd'hui 200 fermes et quelques tous les jours, je crois, un truc comme ça. Donc c'est à ce moment-là que les industriels ont récupéré l'agriculture, et comment ils ont récupéré l'agriculture? En fait, en transformant leur industrie. Parce que c'était une industrie de guerre, donc ils fabriquaient des bombes et des gaz de combat. Et en fait, bah, les gaz de combat ont été de manière assez simple recyclés en agriculture, en pesticides, donc en gaz de combat. En fait, ils n'ont pas été recyclés, ça reste des gaz de combat. Et les usines de nitrate et d'ammoniac de synthèse, etc., qui servaient à fabriquer les bombes, ont été recyclées en industrie de l'engrais, en fait, tout simplement.
4: Donc quand on nous dit que c'est ceux qui font les guerres, qui nourrissent l'humanité et la planète, on n'a pas tout à fait tort.
3: Non, on a même carrément raison, parce qu'en fait... Mais de toute façon, on regarde... Tu vas dans le centre de la France, dans la Beauce, dans la Brie, et regarde les champs. C'est des champs de bataille. Très clairement, on a tout éradiqué. Dès qu'on voit un insecte, on sort le tracteur, on pulvérise. Dès qu'on voit une mauvaise herbe, on pulvérise les haies. Il ne reste plus de taupes, il ne reste plus de hérissons, il ne reste plus rien. C'est un champ de bataille. Donc on mène une agriculture de guerre, réellement. Et d'ailleurs, c'est pas rare d'avoir un agriculteur et même des jardiniers qui disent « Cette année, j'ai fait la guerre aux limaces ou j'ai fait la guerre aux mauvaises herbes. » Et c'est vraiment, en fait, on n'est pas du tout en coévolution avec la nature. On lutte vraiment contre elle. Mais c'est très culturel, en fait, parce que y a que l'espèce humaine pour penser qu'elle ne fait pas partie de la nature. Parce que quand on lutte contre la nature, on lutte contre nous-mêmes, parce qu'on est partie intégrante de la nature. Quand on parle de l'environnement, c'est un non-sens, en fait. C'est quoi l'environnement? C'est ce qui est à l'intérieur de ton être, mais en fait, tu fais partie de l'environnement aussi. Donc, tu vois ce que je veux dire? Donc, c'est ça qu'on invite, c'est cette espèce de prise de conscience qu'on essaye d'éveiller chez nos sympathisants, c'est de dire oui, en fait, on peut être vertueux et ça commence par la semence, parce que la semence, c'est la base de tout, en fait.
4: La semence, mais aussi le sol.
3: Oui, oui, totalement. En fait, il y a deux, trois bases. Évidemment, une semence aussi fertile soit-elle, si c'est un sol mort dans lequel elle va être plantée, c'est un embryon de vie qui est voué à mourir de toute manière ou à ne juste pas vivre.
4: Est-ce que tu peux nous parler un peu de la condition des sols aujourd'hui et nous éveiller là-dessus, nous dire ce qui est en train de se passer dans nos campagnes?
3: Oui, alors ça, c'est... Tu me demandes d'être positif, mais tu me lances sur des sujets déprimants toutes les deux secondes. Non, c'est sûr que c'est un de nos principales, enfin c'est le principal problème évidemment, parce que si c'est assez simple de recréer de la biodiversité alimentaire à base de variétés, parce que la nature elle est très joueuse et elle est abondante et proliférante, et du coup créer des nouvelles variétés ça va très très vite finalement, et créer des variétés adaptées ça va très très vite, c'est pas le cas du sol clairement. Et le sol c'est très très lent à se régénérer, la couche humique et tout ça, c'est des complexes hyper complexes justement, avec toute une microfaune, une microflore, des bactéries, enfin tout un tas de choses qu'on arrive à tuer vraiment relativement très très vite, parce que on voit, j'ai toujours un exemple assez flagrant aux États-Unis, où j'étais allé tourner pour le film sur l'apiculture que j'ai fait il y a quelques années. On voyait des églises dans les campagnes monter sur des monticules de 2 mètres de haut. On dit c'est bizarre, ils ont fait un monticule pour mettre l'église dessus et tout ça. Et pas du tout, en fait, quand ils ont construit l'église, c'était à plat. C'est l'agriculture, en fait, en 70 ans, qui a érodé 2 mètres de sol. Et du coup, évidemment, il laboure pas l'église, donc elle reste sur son sol et pendant ce temps, ça s'érode. Il faut 150 ans, je crois, pour refaire quelques centimètres, ou non, c'est 50 ans pour 2 centimètres, je crois, de couche humique sur le sol, en laissant la nature faire, on va dire, dans un contexte assez normal. Donc, pour te dire la lenteur, pour recréer ces 2 mètres de sol qui ont été érodés par une agriculture industrielle. À l'heure actuelle, dans mon TEDx, je parlais de 800 ou 900 tonnes de sol érodé à la seconde sur la planète, et je crois qu'en fait j'ai revu mes chiffres et malheureusement à la hausse, la dernière fois que j'ai regardé, je sais plus le site exactement, je dois avoir les sources quelque part, c'est 1200 tonnes en fait. Quand on confond toutes les agricultures, ce chiffre il va en montant tous les ans. Donc mes 800 tonnes étaient sur un texte de Dominique en fait que j'avais pris, c'était Planète Terre, Planète Désert je crois sur son site, et en fait c'était il y a 10 ans et maintenant c'est passé de 800 à 1200, un truc comme ça. Donc chaque seconde, donc tu comptes à peu près depuis combien de temps on parle, chaque seconde c'est 1200 tonnes de sol qui sont érodées dans les eaux, dans l'air, avec les tempêtes de sable, etc., qu'il y a dans toutes les zones agricoles. Parce qu'en France, on a une agriculture d'importation, donc on ne se rend pas compte de ce qu'on consomme et de l'agriculture qui va derrière. Toi, tu t'en rends compte parce que tu voyages beaucoup, mais quand on va en Asie, en Afrique, en Amérique latine, c'est un cauchemar de désertification. Aux États-Unis, quand tu visites un état comme l'Iowa, t'es sur la lune, quoi. C'est hallucinant. Des parcelles de 2000 hectares d'un tenant avec des tracteurs dirigés au satellite, avec des semoirs de 54 ans qui passent dans ces trucs, et des nuages de poussière derrière qui montent à 30 mètres. Voilà. Mais en France, on n'est pas mieux. Regarde dans le Gard. Tous les ans, dans le Gard, ils ont les bagnoles qui flottent dans les villages. Et pourquoi ? Mais c'est parce qu'ils ont tué les sols. Ils ont tué les sols, il n'y a plus rien. Donc, il n'y a plus de vers de terre. Les vers de terre, tu le sais, c'est la première biomasse animale de la planète. Avec 5600 espèces, je crois, un truc comme ça. Un vers de terre, en un an, il creuse 5 km de galerie. Donc, tout ça, c'est de l'infiltration, de nutriments, d'eau, l'échange entre les minéraux de sous-terre qui remontent à la surface, toute la vie du sol, quoi. Tout ça, il vous dit tout. L'eau, elle s'infiltre plus, elle ruisselle, etc. Et on va dire, c'est le changement climatique. Ben non, c'est pas le changement climatique. C'est les 140 000 tonnes de matière active qu'on a diffusées cette année. Ça n'a rien à voir.
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4: Il y a quand même des actions citoyennes qui sont en train d'émerger un peu partout sur nos territoires. Est-ce que toi, en tant qu'association, tu as l'impression que les jeunes ou les moins jeunes, enfin qu'il y a un engouement de la population vers des pratiques plus respectueuses des sols et plus respectueuses du vivant ?
3: Oui, oui, il y a clairement, parce que pour deux raisons. Déjà parce que, enfin, le point qui est pour moi très positif, c'est qu'il y a une nouvelle génération en fait qui est en train de pas suivre la première et de se mobiliser un peu plus, de se réveiller un peu plus en fait sur notre mode de vie en règle générale en fait, pas forcément sur l'agriculture, mais il y a aussi un point un peu moins positif, c'est que Bah, les gens en ont marre de mourir de cancer, quoi, et qu'on a compris qu'en fait, il n'y avait pas que les clopes et l'alcool qui filaient le cancer, mais c'était surtout l'alimentation. Et donc, clairement, là, on touche à deux choses, en fait, à la santé et au goût aussi. Au goût. Parce que, surtout en France, on a une culture assez culinaire, quoi. Et bon, manger les tomates du supermarché dégueulasse, ça va pendant une trentaine d'années, mais maintenant on a envie de passer à autre chose, donc on voit bien que de toute façon, très clairement, il y a de plus en plus de chefs, par exemple, qui se sensibilisent aux variétés libres parce qu'elles ont du goût, des nutriments, etc. Donc ça, c'est un point positif, parce que clairement, en fait, il y a... Ouais, je pense que petit à petit, on est en train de se réapproprier, on essaye en tout cas de se réapproprier notre santé et la santé de la planète et notre nid en fait, parce que clairement, on est la seule espèce à détruire notre nid sans y prendre vraiment garde, quoi. Et donc là, peut-être que c'est en train de changer un peu, en tout cas j'espère. J'espère que les nouvelles générations en tout cas sont plus promptes à voir la réalité, parce que nos parents et nos grands-parents... Ouais, c'était quand même la politique de l'autruche, hein. Faut quand même dire ce qui est, quoi.
4: Variété libre, je crois que le slogan de Cocopelli, c'est « Libérons les semences », c'est ça, non?
3: Pour la liberté de la semence et de l'humus.
4: Reviens sur ce thème de liberté, pourquoi libérer? Aujourd'hui, elles sont prisonnières de quelque chose?
3: C'est ça, c'est qu'aujourd'hui, elles sont clairement captives. Elles sont clairement captives de l'industrie. Pour revenir un peu après-guerre, si on veut reparler de cette période-là, parce qu'en fait c'est là que tout s'est joué, c'est dans les années 40 et 60 en fait, quand le GNIS a été créé. Le GNIS a été créé sous Pétain, le Groupement National Interprofessionnel des Semenciers a été créé justement pour faire la pluie et le beau temps sur le monde agricole, en commençant par les semences. Et en fait, leur première mesure, avec l'UPOV, et c'est là la France qui a été à la base de l'UPOV, donc l'UPOV, c'est l'Union pour la protection des obtentions végétales. Quand on dit obtention, généralement, on comprend qu'il y a un brevet derrière, donc à partir du moment où il y a un brevet, il y a captivité, quand on parle du vivant, évidemment. Donc c'est à cette époque-là, ça faisait partie de leur solution, justement, pour éradiquer cette libre reproduction insolente de la nature. Ça a été de les captiver, en fait, de les mettre sous clé très, très, très clairement, quoi. Et donc libérer les semences vient par opposition à la captivité des semences qui a été mise en place à cette époque-là et qui s'est mise en place petit à petit au moyen d'un catalogue, par exemple. Donc encore à l'heure actuelle, donc avant c'était le catalogue national, c'est la France, encore la France Cocorico qui a imposé ses règles à l'Europe. Toute variété qui peut être distribuée doit être inscrite dans un catalogue et pour pouvoir être inscrite doit répondre à des critères d'homogénéité, de stabilité, DHS, distinction, homogénéité, stabilité génétique. Donc très clairement, il n'y a que les hybrides et les OGM qui peuvent répondre à ces critères parce qu'en fait la nature est par nature instable. Donc voilà, ils ont trouvé tout un tas de combines juridiques, botaniques, pour tout verrouiller. Quand ils ne pouvaient pas faire des hybrides F1, dégénérescents, ils créent des COV, par exemple, des certificats d'obtention végétale, comme c'est le cas sur le blé. Le blé, ils n'arrivent pas à verrouiller botaniquement. Ça veut dire qu'ils n'arrivent pas à imposer cette stérilité, entre guillemets, ou cette non-reproductibilité au blé. Donc ils ont décidé qu'ils allaient poser des certificats sur tel ou tel critère génétique. Et donc tel obtention peut dire, bah voilà, moi j'ai sélectionné cette variété de blé dans telle direction et je mets un brevet, entre guillemets, sur... voilà, et donc toi t'as le droit de reproduire cette variété, par contre tu vas payer des royalties pour le faire.
4: C'est-à-dire
3: que si tu gardes un quintaux de blé pour ressemer ton hectare ou tes hectares de semences, tu vas payer à l'obtenteur le droit d'utiliser ces semences.
4: Donc au semencier.
3: Mais quand on y réfléchit bien, ça fait du sens, hein. On est d'accord? Bah oui, parce que en fait, le problème, c'est de les laisser faire à un moment. Comme disait Coluche, s'il n'y a personne pour acheter, ils ne vendent pas. Donc, le problème, que je me fasse bien comprendre, en fait, je ne défends pas les semenciers, évidemment, mais eux, ils ont mis une carrière de chercheurs, de généticiens, de tout ce que tu veux, pour développer telle ou telle variété qui va aller avec tel ou tel nouveau pesticide, etc. Ils ne vont pas te laisser l'utiliser gratuitement. Évidemment que non. Mais en tout cas... Vouloir utiliser ces variétés librement, c'est un faux combat. Et c'est un faux combat qui a malheureusement été mené pendant plusieurs années. Mais maintenant, je pense que tout le monde a compris que c'était pas ça le combat. C'est pas essayer d'utiliser les variétés de l'industrie gratuitement, c'est laisser l'industrie de côté et développer des variétés qui soient modernes, qui répondent aux besoins en fait, de l'agriculture, des maraîchers, des jardiniers, etc., mais qui soient libres. C'est un combat qu'on mène à Cocopelli et qu'on a vraiment du mal en fait à mener parce qu'en fait, ça fait un paquet d'années que le monde écolo tourne autour de chimères sémantiques, quoi. En balançant de la variété ancienne et du machin et du bidule, en fait, avec tout un tas d'idéals, en fait, mais qui sont pas représentatifs vraiment de la réalité. Le terme variété ancienne, chez Cocopelli, on essaye de jamais l'utiliser, à moins que ce soit vraiment une variété ancienne. Et si c'est une variété ancienne, on a défini une date. Maintenant, quand on présente une nouvelle variété, les gens, ils vont dire, ah bah, Cocopelli, regardez, ils vendent des hybrides ou ils vendent des variétés modernes, etc. Et c'est vrai, c'est une variété moderne, mais qui a été sélectionnée pour le domaine public, qui répond à tout un tas de critères assez géniaux, comme la productivité ou le goût, etc. Tu vois, là, on a lancé une centaine d'études l'année dernière sur des acides aminés, sur tous les acides aminés libres, sur une centaine d'espèces différentes, pour mettre en valeur, justement, en fait, la qualité nutritionnelle des légumes libres, qu'ils soient anciens ou non, ça n'a rien à voir.
4: Pour bien comprendre, donc il existe un catalogue dans lequel sont inscrites différentes variétés, et toutes celles qui ne sont pas dans le catalogue.
3: Alors effectivement, voilà, toutes celles qui sont non inscrites au catalogue sont de fait illégales, tout simplement. Et c'est pour ça que Cocopelli a eu de nombreux procès au cours des 10 ou 15 dernières années. C'est tout simplement pour commercialisation de semences illégales. Ça va, c'est aussi simple que ça. Donc on nous a accusés de tout, hein, de tromper le consommateur, voire de mettre en danger les gens avec des semences parce qu'elles étaient non inscrites au catalogue. Donc c'est... Ouais, si on était cynique, on pleurerait, mais vu qu'on aime bien rigoler, ça nous fait rigoler de voir des industriels qui empoisonnent la totalité de la biosphère avec des trucs tellement cancérigènes qu'on n'ose même pas en parler. Dire que les semences de Cocopelli mettent en danger le consommateur, c'est à se rouler par terre, c'est du délire.
4: Mais ça veut dire que quand on vient ici, toutes les semences qu'on peut voir sont des semences illégales.
3: Bon, en fait, elles l'étaient jusqu'à maintenant, enfin, c'est en train de changer. Voilà, il semblerait qu'il y ait quand même une volonté de laisser les maraîchers bio utiliser des variétés non inscrites, mais sous condition de les déclarer quand même. Enfin voilà, il y a tout un...
5: Et les reproduire.
3: Ouais, ils peuvent les reproduire, ils peuvent même vendre les graines en fait. Mais c'est une dérogation, donc ça c'est pour 2021, et c'est que pour les agriculteurs bio.
4: Parce qu'il y avait quand même cette histoire de bourse aux graines qui avait été mise en place pour contourner la législation, ne pas vendre des semences mais les échanger.
3: C'est vieux ça. Oui, c'est vrai. Heureusement que tu es là pour poser des questions. Hein. Parce que je savais des trucs. C'est vrai qu'en fait, bon, à la base, Cocopelli, c'est une association qui a été créée pour sauver une collection de graines qui appartenait à une SARL qui s'appelait Terre de Semences, donc qui était la SARL de Dominique, et qui a tout simplement mis la clé sous la porte sous les pressions du pouvoir public, etc. Et avec perte et fracas, et en fait pour sauver la collection, il a créé l'association Cocopelli, il a récupéré tout ce qu'il pouvait en gros, et il a réinjecté ça dans l'association Cocopelli. À cette époque-là, pour contourner la loi, effectivement, t'adhérais à Cocopelli, en échange de ton adhésion, t'avais accès en mode bourse aux graines à telle quantité de variétés. Mais en fait, au bout de... Ça a tenu, je crois, même pas un an, ça. Parce qu'en gestion, c'est juste pas gérable, tu vois. Enfin, voilà. Déjà, c'est pas gérable. Et en plus, Dominique a dit, mais non, en fait, là, on est en train de se coucher, quoi. On est en train d'essayer de contourner la loi. Et en fait, on n'a pas envie de se mettre dans cette position-là. On n'a pas envie de se planquer. On n'a pas envie d'être dans des niches. Donc, on s'impose, en fait. Donc, on dit, non, maintenant, on commercialise. Ça veut dire que l'association Cocopelli vend sur son site internet, sur les foires, etc., en toute illégalité des graines. Et donc, après, on a eu la kyrielle de procès, évidemment, qui nous a fait connaître, en fait. Mais du coup, oui, la volonté, c'était vraiment de ne pas se cacher, en fait. De ne pas se cacher, je pense que vraiment... Donc maintenant, c'est un combat gagné, hein, quasiment. On est d'accord, parce qu'on voit que Cocopelli a fait jurisprudence, en fait, sur tout un tas de procès, sur tout un tas de dossiers. On a ouvert des brèches, en fait, dans la législation. On a aussi sécurisé les gens sur le fait de dire, parce que les maraîchers avaient peur de cultiver ou de refaire des graines, donc il y avait des dérogations. Alors ils allaient acheter des hybrides chez les industriels pour produire de l'agriculture bio, ça fait en quoi sens ? Enfin, encore à l'heure actuelle, on est à 90% d'hybrides F1 dans l'agriculture bio, c'est du délire, quoi. Et donc, du coup, on voit quand même que là, ces dernières années, c'est un vrai tunnel, tout le monde s'engouffre, en fait, et des semenciers qui vendent des semences illégales, entre guillemets, t'en trouves. À la dizaine sur Internet, ils s'en s'ouvrent des sites Internet tous les deux jours.

0: Parle-moi de la semence, qu'est-ce que c'est qu'une semence? Quelle est ta définition de la semence?
1: En fait, reproduire ces semences, reproduire les variétés, etc., il y a même pas un siècle de ça. Ça faisait partie de la vie normale, on n'en parlait même pas vraiment en fait. Ça faisait partie de la vie normale d'une ferme. Garder la meilleure partie de la récolte pour la ressemer l'année d'après. Et en fait, jusque-là, et pendant 45 000 ans, l'homme, il a su tirer profit, entre guillemets, même si j'aime pas le mot profit, mais enfin, en tout cas, tirer avantage de ce que lui offrait la nature pour mettre en place une agriculture, les civilisations, etc. Et en fait, la nature...

0: il y a que la nature pour arriver à avoir un tel potentiel de reproductibilité. 1 à 12 000 en une saison. Et on va prendre 8 000 parce que c'est le chiffre le plus bas, et 1 à 8 000, et donc j'ai plus tous les chiffres de mon TEDx en tête, mais en 3 ans, si tu prends les espacements assez classiques de la laitue, en 3 ans, tu recouvres tous les continents de la planète de laitue. Donc, je crois qu'en 3 ans, tu as 512 milliards de graines de laitue. Là, c'est la laitue. Il y a d'autres choses qui se reproduisent moins vite, où il y a moins de graines par plant. Il y en a où c'est encore infiniment plus. Tu prends l'amarante ou le tabac. Le tabac, ça a un potentiel de reproductibilité. C'est juste inimaginable le nombre de graines que peut faire juste un plant de tabac. Donc, en fait, on n'a aucune raison. Mais vraiment, tu ne peux pas me sortir une seule raison valable pour qu'on ne reproduise pas nos semences, pour que les agriculteurs, les maraîchers ou les jardiniers ne reproduisent pas leurs semences. C'est vraiment culturel. C'est vraiment qu'on nous a inculqué le fait de ne plus reproduire nos semences. Parce qu'il n'y a aucune raison de ne pas le faire. C'est facile, ça. Même si elles se croisent entre elles, au pire, où est le problème ? Tant que, tu vois, elles ne vont pas dégénérer. Mais ça, c'est encore des croyances, c'est assez fou, hein, parce qu'il y a beaucoup de gens qui viennent chez Cocopelli, qui nous achètent des graines en disant, mais... Bon, si je viens pas vous racheter des graines, au moins tous les 2-3 ans, ma variété, elle va dégénérer. Et nous, on fait comment ? On la reproduit bien, nous, la variété. On n'a pas des labos ni rien. C'est des agriculteurs, c'est des producteurs, des multiplicateurs qui reproduisent la variété dans leur champ. Alors certes, c'est des professionnels qui vont isoler les cultures, qui vont respecter tout un tas de critères, etc., pour pouvoir avoir une variété stable et pure, entre guillemets, pour que la description sur le sachet corresponde à la variété. Mais toi, en tant que jardinier, bah, tu t'en fous. Si tu as envie de garder ta variété pure, tu fais ce qu'il faut. Si tu as envie qu'elle s'hybride avec les variétés du reste de ton jardin, et ben allons-y, quoi. La nature, elle est joueuse et tu vas avoir sûrement des variétés qui vont être encore plus adaptées à ton terrain, qui vont te sortir des goûts différents, etc. On invite vraiment à ça, à jouer avec la nature, à produire, à multiplier, à hybrider de façon naturelle, évidemment. Et il n'y a aucune raison de ne pas le faire. On voit que tous les maraîchers, tous les jardiniers qui le font, ou tous les agriculteurs, mais... Ils multiplient les rendements, ils font des aliments qui sont bien plus nutritifs. Donc en fait, on a besoin de produire moins d'ailleurs, hein, on est d'accord, hein, quand on produit plus de nutriments. Parce que ça, c'est encore une chimère de l'industrie. Hein. Ils nous sortent des tonnages à l'hectare en permanence. Avec les nouvelles variétés, ils vont dire telle tomate, elle va vous faire tant de tonnes à l'hectare. Faire tant de tonnes à l'hectare de flotte et de pesticides, en vrai. Mais si tu la fais sécher et que tu pèses ce qui reste de fibres, de matière sèche, d'acides aminés, de vitamines, etc. C'est vide, il n'y a rien. N'importe quelle mamie avec sa variété ancienne ou sa variété libre dans son jardin, elle explose de 15, 20, 30 ou 50 fois les rendements de l'agro-industrie en nutriments. Mais c'est bien les nutriments qui nous nourrissent, c'est pas du vide. Tu vois ? Et du coup, en fait, c'est pour ça que l'agroécologie, la permaculture, etc. offrent en fait bien plus de productivité, mais bien plus, c'est incomparable. Incomparable. Et en plus, dans des cercles vertueux. Ça veut dire que dans 500 ans, on peut continuer. Alors que là, avec l'agriculture à l'heure actuelle, allez, tu veux pas qu'on soit pessimiste, alors on va pas être pessimiste, mais en gros, 2050, il n'y a plus rien. Enfin, faut être réaliste.
1: De quoi rêves-tu pour demain ? C'est pour être optimiste.
0: Ouais, mais si je suis réaliste, après, tu vas dire que c'est un cauchemar, mon rêve. Non. Mon rêve, c'est clairement qu'on arrive à coévoluer, en fait, tout simplement avec la nature. Je pense que ça se résume à... C'est aussi simple que ça. Et je pense que c'est un rêve qui est réalisable, en fait. On a tous les outils. L'être humain, il est génial. Il y a deux, trois petites mesures assez simples. Hein. La télé, la fenêtre, déjà. qui font que, en fait, tu peux écarquiller les pupilles et puis d'un coup te rendre compte qu'il y a des arbres autour de toi et qu'en fait, ils pulsent une énergie et qu'il se passe quelque chose, quoi. Tout simplement. Et déjà, rien que ça, ce serait le début d'un rêve qui se réalise, que les êtres humains voient qu'en fait autour d'eux il y a des arbres, quoi, tout simplement.
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0: 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Bonjour.
1: Bonjour à tous. Le patron du parti Renaissance, Gabriel Attal, officialise sa candidature à l'élection présidentielle. J'aime la France, sa culture, son agriculture, ses paysages et son génie, a plaidé Gabriel Attal après avoir répondu aux questions des habitants. L'ex-premier ministre d'Emmanuel Macron a annoncé sa candidature dans le cadre d'un déplacement dans l'Aveyron. Sa participation avait été appelée par le parti Renaissance et quelques 500 élus locaux. La liste des villes qui réclament l'annulation des concerts de Patrick Bruel s'allonge. Le maire socialiste de Pau, Jérôme Marbeau, a publié un communiqué pour appeler Patrick Bruel à annuler sa tournée et faire preuve de responsabilité pour que la justice puisse travailler dans la sérénité. Ils utilisaient des ballons météo pour transporter des produits de contrebande depuis la Biélorussie. 27 personnes, dont 13 gardes-frontières et policiers, ont été arrêtées en Lituanie dans cette affaire qualifiée d'attaque hybride selon Vilnius et Bruxelles. Football, Lens affronte Nice ce soir en finale de la Coupe de France au Stade de France.

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0: 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Bonjour.
1: Bonjour à tous. L'épisode de chaleur continue de s'étendre sur l'Hexagone avec des records qui pourraient encore tomber, notamment jusqu'à 39 degrés à Bordeaux. 18 départements ont été placés en vigilance jaune pour canicule. Justement, sur le littoral girondin, après avoir été emporté par des courants de Baïne à Lacano et Lèche-Cap-Ferré, deux personnes sont décédées. Depuis vendredi, 31 baigneurs ont été pris dans ces courants dangereux. Face à l'affluence alliée à la chaleur, les secours ont été renforcés et l'alerte Baïne reste active avec une vigilance maximale demandée. Autre décès avec la chaleur, une femme de 28 ans qui est décédée après un coup de chaud lors d'une compétition Aerox à Lyon. Victime d'une hyperthermie, elle a été prise en charge en urgence mais n'a pas survécu. Après plusieurs incidents sportifs ce week-end, les autorités rappellent d'adapter l'effort aux conditions météorologiques. Et on poursuit avec Donald Trump qui a affirmé sur son réseau social que tout accord avec l'Iran serait soit excellent et significatif, soit qu'il n'y en aurait pas. Il a aussi critiqué l'accord nucléaire conclu en 2015 sous l'administration de Barack Obama et qu'il juge désastreux en ayant favorisé l'accès de l'Iran à l'arme nucléaire. On continue avec un garçon de 12 ans qui a été retrouvé mort hier sur les rives de la Vilaine à Rennes, une serviette de bain nouée autour du cou. Un adolescent de 16 ans a été interpellé et une enquête pour meurtre sur mineur a été ouverte. Une autopsie doit déterminer les causes exactes du drame. Autre décès, celui de la députée Horizon de Vendée, Béatrice Bellamy, des suites d'un cancer à l'âge de 59 ans. Élue en 2022, ancienne maire de La Roche-sur-Yon et engagée sur les questions de sport et de santé, elle avait auparavant exercé dans l'industrie pharmaceutique. Et enfin, du sport et du tennis, plusieurs Français sont en lice pour cette deuxième journée à Roland-Garros, dont Gaël Monfils pour le dernier de sa carrière. Rinderknecht et Van Aché se sont eux qualifiés pour le second tour.

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0: 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Bonsoir.
1: Bonjour à tous. L'épisode de chaleur continue de s'étendre sur l'Hexagone avec des records qui pourraient encore tomber, notamment jusqu'à 39 degrés à Bordeaux. 18 départements ont été placés en vigilance jaune pour canicule. Justement, sur le littoral girondin, après avoir été emporté par des courants de Baïne à Lacano et Lèche-Cap-Ferré, 2 personnes sont décédées. Depuis vendredi, 31 baigneurs ont été pris dans ces courants dangereux. Face à l'affluence liée à la chaleur, les secours ont été renforcés et l'alerte Baïne reste active avec une vigilance maximale demandée. Autre décès, avec la chaleur, une femme de 28 ans qui est décédée après un coup de chaud lors d'une compétition Aerox à Lyon. Victime d'une hyperthermie, elle a été prise en charge en urgence mais n'a pas survécu. Après plusieurs incidents sportifs ce week-end, les autorités rappellent d'adapter l'effort aux conditions météorologiques. Et on poursuit avec Donald Trump qui a affirmé sur son réseau social que tout accord avec l'Iran serait soit excellent et significatif, soit qu'il n'y en aurait pas. Il a aussi critiqué l'accord nucléaire conclu en 2015 sous l'administration de Barack Obama et qu'il juge désastreux en ayant favorisé l'accès de l'Iran à l'arme nucléaire. On continue avec un garçon de 12 ans qui a été retrouvé mort hier sur les rives de la Vilaine à Rennes, une serviette de bain nouée autour du cou. Un adolescent de 16 ans a été interpellé et une enquête pour meurtre sur mineur a été ouverte. Une autopsie doit déterminer les causes exactes du drame. Autre décès, celui de la députée Horizon de Vendée, Béatrice Bellamy, des suites d'un cancer à l'âge de 59 ans. Élue en 2022, ancienne maire de La Roche-sur-Yon et engagée sur les questions de sport et de santé, elle avait auparavant exercé dans l'industrie pharmaceutique. Et enfin, du sport et du tennis, plusieurs Français sont en lice pour cette deuxième journée à Roland-Garros, dont Gaël Monfils pour le dernier de sa carrière. Rinderknecht et Van Aché se sont eux qualifiés pour le second tour.

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1: Bonsoir à toutes et tous, soyez les bienvenus dans cette nouvelle édition de votre magazine des sports, c'est Play On. Voici les résultats des matchs et rencontres du week-end. Championne, oui, les seniors filles de l'USC Terrasson sont championnes régionales niveau B1 2026 après avoir battu le RC Pouillon, l'a battu 24 à 5. Bravo à ce groupe, son staff, bravo pour le club. C'est d'ailleurs le premier titre régional pour l'USC Terrasson depuis la création de la Ligue Nouvelle-Aquitaine. On reste sur du rugby en Pro D2, c'est un match de barrage, mais le CA Brive Corrèze Limousin restera en Pro D2 la saison prochaine. Les brivistes se sont inclinés à Provence Rugby, on le rappelle, 39 à 21. En Coupe de Dordogne, c'est du basket, les filles du Lardin Basket Club ont perdu de peu à Lalande, score final 70 à 67. Du côté du handball, en excellence régionale, les seniors filles du handball club Vallée-Vézère ont chuté lourdement au Bergerac Périgord Pourpre Handball, score sans appel 43 à 24. Place au football et au championnat. En Régional 3, le FC tenant Limera Fosmagne a perdu 3 à 2 chez l'AS Nontron Saint-Pardoux. En Départemental 2, le Terrasson FC s'impose au JS Castelvécois sur le score de 6 à 4. L'USPI de Fenelon s'incline 3 à 1 face au FC La Tour Mareuil Vertillac, équipe B. Le FC tenant Limera Fosmagne, équipe B, a perdu au LA Tibernienne Nord Dordogne sur le score de 3 à 1. En départemental 3, le Condat FC perd chez l'Entente Marcaille Tagnès 3 à 1. L'Espérance Fenelon s'impose 3 à 2 face au Limeuil FC. En départemental 3, le Condat FC perd chez l'Entente Marcaille Tagnès 3 à 1. L'Espérance Fenelon s'impose 3 à 2 face au Limeuil FC. En départemental 4, l'US Hautefort gagne l'Olympique Cube Jacquois par forfait. Le Condat FC2, Bativier Nord Dordogne équipe B, sur le score de 8 à rien. Le Condat FC3 s'impose 6 à 2 face au Terrasson FC2. L'USPI de Fenelon équipe B a gagné par forfait du FC Belvézois B. Foot Cos Périgord s'est imposé 4 à 2 face à l'Entente Quercy Périgord équipe B. L'US Bachellerie quant à elle s'incline face au FC Bugmozens sur le score de 3 à 2. Voilà pour les principaux résultats des matchs et des rencontres du week-end. Prochaine édition du Mondialito, on vous le rappelle, c'est organisé par le Condat FC bien sûr, les 20 et 21 juin prochains. Et le Handballito, ce sera

0: le week-end d'après, et c'est porté bien sûr par le Handball Club Vallée-Vézère. On aura l'occasion bien sûr d'en reparler sur notre antenne. C'est la fin de cette édition de Play On. Je vous souhaite de passer une excellente soirée et une très belle semaine.
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0: 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Bonsoir.
1: Bonsoir à tous. 8 départements de l'ouest de la France ont été placés en vigilance orange canicule pour demain. Météo France souligne un épisode exceptionnel avec 299 records de chaleur mensuelle qui ont déjà été battus ou égalés en France aujourd'hui. Et le week-end de la Pentecôte a été marqué par plusieurs drames sur fond de forte chaleur en France. Au moins 7 personnes sont mortes, notamment lors d'épreuves sportives à Lyon et Paris, où des coups de chaleur et malaises ont été signalés. Les températures élevées ont aussi favorisé les noyades, avec plusieurs décès qui ont été recensés. Les autorités appellent à limiter les efforts physiques, à bien s'hydrater et à redoubler de prudence près des points d'eau. Du côté de Rennes, un garçon de 11 ans a été retrouvé mort sur les bords de la Vilaine avec une serviette nouée autour du cou. Un adolescent de 16 ans et une jeune fille de 15 ans ont été placés en garde à vue. Une enquête pour meurtre sur mineur a été ouverte. De son côté, Donald Trump a affirmé que les négociations avec l'Iran en vue d'un nouvel accord se déroulaient bien. Il a également appelé plusieurs pays, dont l'Arabie Saoudite, le Qatar et le Pakistan, à rejoindre les accords d'Abraham qui visent à normaliser les relations avec Israël. On poursuit avec 3 personnes de 16, 17 et 18 ans qui ont été mises en examen après l'incendie mortel d'un immeuble dans le Rhône le 11 mai dernier. Elles sont poursuivies pour destruction volontaire ayant entraîné la mort et association de malfaiteurs. Le sinistre a fait 3 morts et plusieurs blessés. La députée Horizon de Vendée, Béatrice Bellamy, est décédée des suites d'un cancer à l'âge de 59 ans. Élue à l'Assemblée nationale en 2022, elle laisse le souvenir d'une élue investie localement et nationalement. Et enfin, du sport et du tennis, plusieurs Français sont en lice pour cette deuxième journée à Roland-Garros, notamment Gaël Monfils pour le dernier de sa carrière. Arthur Rinderknecht, Hugo Humbert et Lucas Van Hache se sont eux qualifiés pour le second tour. En revanche, c'est terminé pour Léolia Jean-Jean qui s'est inclinée 7-6-7-6 face à Quevedo. Voilà pour l'essentiel de l'actualité. Je vous souhaite une excellente soirée à toutes et à tous. À notre écoute.

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Vos offres d'emploi avec France Travail, antenne de Terrasson-Lavilledieu. Offre 208 QPHL. La société Salvia Yves et Fils, située à Val-aux-Joux, recherche une ou un couvreur charpentier. Un an d'expérience, une formation CAP, BEP et équivalent charpente ou autre métier du bois, ainsi que le permis B sont demandés. Le contrat proposé est un CDI de 35 heures par semaine. Offre 208 QPSP. La société Salvia Yves et Fils, située à Val-aux-Joux, recherche également une ou un menuisier atelier et pose. 2 ans d'expérience et une formation CAP, BEP, équivalent menuiserie bois ou autre métier du bois, ainsi que le permis B sont nécessaires. Le contrat proposé est un CDI de 35 heures par semaine. Offre 205 VNSD. La société Ricono Antoine, située à Tenon, recherche une ou un employé polyvalent de restauration. 2 mois d'expérience sont demandés. Contrat saisonnier de 6 mois, de 35 heures par semaine. Offre 208 CYFQ. Le camping La Nouvelle Crosse, situé à Rouffignac-Saint-Cernin, recherche une ou un saisonnier polyvalent en hôtellerie de plein air. 6 mois d'expérience et la maîtrise de l'anglais sont demandés. Tous les profils seront étudiés. Contrat saisonnier de 2 mois, de 35 heures par semaine. Offre 208 CYFT. Le camping La Nouvelle Crosse, situé à Rouffignac-Saint-Cernin, recherche également une ou un autre saisonnier polyvalent en hôtellerie de plein air. Les débutants sont acceptés. Contrat saisonnier de 2 mois, de 35 heures par semaine. Toutes ces offres et le clic agenda sont disponibles sur francetravail.fr et crystalfm.org.

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1: Allez, on commence avec ce soir la suite de la série L'été 36 qui a très bien marché, hein, quasi 5 millions de téléspectateurs la semaine dernière. Meurtre au paradis sur France 2 pour des épisodes inédits. Délicieux, c'est ce soir et c'est sur France 3. Canal Plus Paris Police 1910, M6, Marié au premier regard. On va passer à W9 Independence Day sur TMC Ready Player One. Appel d'urgence sur TFX et sur Gulli. Tiens, vous allez retrouver les parcs d'attractions préférés des Français. Et voilà, je vous laisse faire votre choix et par avance, une excellente soirée devant votre télévision.
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0: 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Bonsoir.
1: Bonsoir à tous. 330 records de chaleur mensuelle ont déjà été battus ou égalés en France aujourd'hui. 8 départements de l'ouest de la France ont également été placés en vigilance orange canicule pour demain. Météo France souligne un épisode exceptionnel. Et justement, au moins 7 personnes sont mortes, notamment lors d'épreuves sportives à Lyon et à Paris, où des coups de chaleur et des malaises ont été signalés. Les températures élevées ont aussi favorisé les noyades, avec plusieurs décès qui ont été recensés. Les autorités appellent à limiter les efforts physiques, à bien s'hydrater et à redoubler de prudence près des points d'eau. Du côté de Rennes, un garçon de 11 ans a été retrouvé mort sur les bords de la Vilaine avec une serviette nouée autour du cou. Un adolescent de 16 ans et une jeune fille de 15 ans ont été placés en garde à vue. Une enquête pour meurtre sur mineur a été ouverte. Et une femme d'une quarantaine d'années a été grièvement blessée par balle à la gorge ce matin à Vars dans les Hautes-Alpes alors qu'elle se trouvait sur la voie publique. Son pronostic vital est engagé et elle a été évacuée vers le CHU de Grenoble. Une enquête pour tentative d'homicide a été ouverte. On continue avec 3 personnes âgées entre 16 et 18 ans qui ont été mises en examen après l'incendie mortel d'un immeuble dans le Rhône le 11 mai dernier. Elles sont poursuivies pour destruction volontaire ayant entraîné la mort et association de malfaiteurs. Le sinistre avait fait 3 morts et plusieurs blessés. Et on poursuit sur le même thème avec un important incendie qui s'est déclaré aujourd'hui dans un entrepôt textile de 1000 m² près de Bruxelles. Le plan de catastrophe a été déclenché et des habitants proches ont été évacués à cause de fumée toxique. Et à l'approche de la finale de la Ligue des Champions entre le PSG et Arsenal, la ville de Paris affiche son soutien au club. La tour Eiffel sera illuminée en bleu et rouge vendredi soir, puis samedi lors de l'entrée des joueurs et de l'hymne. Et enfin en tennis, Rinderknecht, Humbert et Van Aché se sont qualifiés pour le second tour de Roland-Garros. Gaël Monfils, lui, joue ce soir en night session face à Hugo Gaston.

0: 30 ans, ça se fête et c'est justement ce que va faire l'association terrassonnaise Temps Jeune ce samedi 30 mai dès 11h au stade des Chauffours à Terrasson. Et pour nous en parler plus en détail dans cette nouvelle édition de Chacun pour tous sur Cristal FM, Xavier Munoz s'est entretenu avec Sonia Gerboui et Founda Khan, respectivement coordinatrice et animatrice de l'association.
1: Aujourd'hui, on parle d'un anniversaire pas comme les autres. Depuis 30 ans, l'association Temps Jeune accompagne les enfants, les adolescents et les familles du Terrassonnais à travers des projets éducatifs, culturels et citoyens. Et pour célébrer ces trois décennies d'engagement, une grande journée festive sera organisée ce samedi 30 mai au stade des Chauffours à partir de 11h avec des animations, des jeux, de la musique et bien sûr beaucoup de convivialité. Et l'actualité de Temps Jeune continue aussi sur scène avec La Révolte des Enfants. C'est une comédie musicale créée par les jeunes de l'association. Elle sera présentée le samedi 6 juin prochain au Centre culturel de Terrasson. Et pour nous en parler aujourd'hui, nous recevons Sonia Gerboui, coordinatrice, et Founda Khan, animatrice de l'association Temps Jeune. Bonjour mesdames.
2: Bonjour.
1: On va parler de Temps Jeune tout d'abord, qui fête donc ses 30 ans cette année. Et avant de parler de cette journée justement du 30 mai, rappelez-nous un petit peu l'histoire et comment est née cette association Temps Jeune, qui est une association importante sur Terrasson et le Terrassonnais.
2: Temps Jeune a été créé il y a 30 ans. C'est un projet qui a été monté par les assistantes sociales du Terrassonnais, donc le département. À la base, c'était le club de prévention itinérance, avant que ça s'appelle Temps Jeune, qui avait pris le programme de Paris, le programme d'aide à la réussite et l'insertion. Après, en 96, du coup, l'association a été créée par Yannick Pénichon, qui était présidente, et Florence Laval, qui était coordinatrice.
1: Et depuis ces trois décennies, quelles sont, on va dire, les grandes missions qu'opère Temps Jeune auprès des enfants et des familles du Terrassonnais?
2: Tout d'abord, le CLAS, contrat local d'accompagnement à la scolarité, donc anciennement le PARI. Et on s'est développé depuis quelques années en espace de vie sociale, donc pour toucher tous les habitants du Terrassonnais.
1: En 30 ans, bien sûr, tout ça a évolué dans les besoins, notamment des jeunes. Et quelles ont été les principales évolutions, justement, de l'association pour s'adapter aux nouvelles générations?
2: Il y a eu de plus en plus de demandes d'aide à l'accompagnement à la scolarité pour les enfants, parce qu'au départ, on touchait que les quartiers, le quartier de la Bourribasse et du Maraval. Et après, on s'est ouvert sur le centre-ville et notamment sur le collège aussi, où il y a de plus en plus d'enfants. Après, on s'est rendu compte qu'il y avait aussi un besoin d'accompagner les familles, les parents, autour de la parentalité, mais pas que aussi, pour vivre ensemble et créer du lien social.
1: Alors, cette journée du 30 mai, samedi 30 mai, cette journée anniversaire, en fait, les 30 ans, on le rappelle, ça va se passer au stade des Chauffours. C'est avant tout un moment qui se veut festif et bien sûr un moment de partage.
3: Mais du coup, on se retrouvera le 30 mai à partir de 11h au stade des Chauffours pour fêter les 30 ans de Temps Jeune.
2: Le but, c'est vraiment de rassembler les anciens, les nouveaux, de pouvoir revoir les anciens présidents, les anciennes familles, tous ceux qui ont œuvré pour Temps Jeune depuis 30 ans et se retrouver et se remémorer tous les souvenirs.
1: C'est vraiment un moment que vous voulez de retrouvailles peut-être?
2: Oui, c'est ça, exactement.
1: Est-ce que vous pouvez nous présenter justement le programme de cette journée? Il y aura des animations, des jeux, de la musique. Je vous laisse nous présenter un petit peu ce qui va se passer cette journée-là.
3: On va se retrouver autour d'un apéritif dînatoire pour un petit moment de convivialité. Et ensuite, on a prévu également des petits jeux pour les enfants. On aura un peu de musique.
2: On veut faire parler un peu les anciens présidents. Donc, il y aura un moment de discours avec tous les présidents qui sont passés par Temps Jeune, avec un petit visionnage photo pour se remémorer les souvenirs.
1: Ça va commencer à quelle heure? Je crois qu'on l'a pas dit.
2: À partir de 11h.
1: À partir de 11h, donc, sur le stade des Chauffours. 30 ans pour partager, 30 ans de retrouvailles. Et voilà. Est-ce que vous attendez beaucoup d'anciens, justement, qui ce jour-là? Est-ce que vous espérez retrouver beaucoup d'anciens?
3: Bah, on aimerait beaucoup. D'ailleurs, c'était nostalgique quand on était en train de rechercher tous les anciens animateurs, les présidents aussi, enfin...
1: Et justement, vous parlez de ça, qu'est-ce qui vous a marqué quand vous avez fait ces recherches-là? Est-ce qu'il y a un moment, une petite anecdote qui vous a le plus marqué?
3: Mais moi, j'étais plus sur la sélection des photos. Mais Sonia me sortait les prénoms, alors je me disais, ah, je me souviens, elle est animatrice au Maraval. Sonia aussi, moi aussi, on a été aussi en tant qu'enfant dans ces sites-là. Et j'espère qu'on retrouvera nos animatrices.
1: Retrouvez donc vos anciennes animatrices, hein, maintenant que vous l'êtes devenues, les anciens présidents, ceux qui ont œuvré, bien sûr, pour cette association Temps Jeune, qui fête ses 30 ans, on le rappelle, donc ce samedi 30 mai. Temps Jeune, c'est aussi des projets culturels, on en a parlé en introduction. Parmi eux, il y a cette comédie musicale, La Révolte des Enfants. Est-ce que vous pouvez nous en dire un petit peu plus là-dessus? Elle sera présentée le 6 juin prochain au Centre culturel de Terrasson.
2: Oui, c'est un gros projet qu'on a voulu mener cette année. On a été un petit peu ambitieux. On a voulu présenter aux enfants du théâtre, de la danse, du chant, et tout rassembler sur une comédie musicale qu'ils auront eux-mêmes écrit. Donc on est content de pouvoir faire deux représentations le 6 juin pour montrer tout le travail accompli par les enfants.
1: Ça doit être un travail important quand même, qui date pas dire.
3: On a commencé ça en début d'année. Tous les mercredis, on se retrouve avec les enfants ainsi que les intervenantes. C'est vraiment du boulot. Je souhaite déjà féliciter les enfants, ils ont été très assidus.
1: Pourquoi ce titre, La Révolte des Enfants, un peu intriguant?
2: C'est la compagnie Estomaquée pour le théâtre qui ont voulu travailler sur le thème de chevaleresse et elles ont fait faire des petites scénettes aux enfants au tout début d'année, en octobre. Et voilà ce qui est ressorti un peu de l'imagination des enfants.
1: Petit mot sur la compagnie, les Estomaquées qui sont originaires de la Dornac et qu'on a reçu tout récemment sur notre antenne. Donc cette représentation, on le rappelle, aura lieu le 6 juin prochain au Centre culturel de Terrasson. Je suppose que c'est ouvert à tout le monde. Hein.
2: Oui, il faut réserver les places.
1: Est-ce qu'il y a une petite participation?
2: Oui, 5 euros par personne. C'est gratuit pour les moins de 12 ans. Et voilà, il faut réserver parce qu'il y a deux dates. Il y a le deux horaires, 11h et 14h30. Et pour que tout le monde puisse avoir ses places, il vaut mieux nous appeler avant.
1: Alors, on vous appelle vous ou on appelle le centre culturel pour réserver?
2: Bon, c'est nous. Au 05 53 50 66 61.
1: Concernant le travail sur ce spectacle, c'est peut-être aussi une façon pour les jeunes de gagner en confiance et de pouvoir s'exprimer, on va dire, peut-être autrement.
3: C'est exactement ça. On avait beaucoup d'enfants qui étaient réticents. Ils se sont trouvés un petit talent, on va dire. Et vraiment, on voit bien que ça les a beaucoup aidés dans la confiance en soi.
1: Et on imagine, voilà, derrière tous ces projets, il y a beaucoup de bénévoles. Il y a vous, bien sûr, hein, de l'association, beaucoup de bénévoles, des animateurs et des partenaires qui se sont mobilisés, notamment pour ce spectacle, mais aussi pour l'association Temps Jeune.
2: Oui, et pour ce spectacle, du coup, on tenait à remercier la compagnie Estomaquée pour le théâtre, Émilie de Vivacité et Madame Cheyrou, qui est institutrice à l'école Jacques Prévert.
1: Alors après ces 30 ans, c'est une date anniversaire importante, est-ce que vous avez déjà des projets futurs ou des envies peut-être pour la suite de l'aventure?
2: On est vraiment dans la préparation, donc pas trop encore dans les projets.
1: D'accord.
2: Mais on a fait un voyage avec les femmes il n'y a pas très longtemps en Espagne. Et là on est déjà parti pour recréer un voyage avec le groupe d'adhérentes. Donc on est déjà un petit peu prise et on aimerait aussi rechercher un nouveau projet pour les enfants pour l'année prochaine. Donc peut-être la radio du coup.
1: Voilà, donc vous pouvez lancer un appel à la radio, donc c'est fait. Comment on contacte Temps Jeune? Je sais que vous avez aussi un local sur Terrasson depuis peu, hein, en fin de compte.
2: Oui, ça va faire 2 ans qu'on a le local 3 rue Cournary à Terrasson. Et sinon, vous pouvez nous contacter sur les réseaux. On a notre page Facebook, EVS Temps Jeune, la page Instagram, EVS Temps Jeune. Et sûrement, on a nos numéros perso et
1: qui sont disponibles.
2: Qui sont disponibles, oui.
1: On va donc rappeler les 30 ans de Temps Jeune, samedi 30 mai à partir de 11h au stade des Chauffours à Terrasson. L'entrée est libre, bien évidemment, on le précise quand même. Et la comédie musicale La Révolte des Enfants, samedi 6 juin au Centre culturel de Terrasson à 11h et 14h30, avec une entrée à 5 euros, donc on réserve directement chez vous. Et pour nous en dire plus sur cette association et sur cet bel anniversaire, nous étions donc avec Sonia Gerboui, coordinatrice et Funda animatrice pour l'association Temps Jeune. Merci d'avoir été avec nous sur Cristal FM. On vous souhaite un très bel anniversaire.
2: Merci beaucoup.
3: Merci beaucoup.
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0: La nouvelle édition du festival Lardingue revient cette année, ce samedi 30 mai, sous la halle du Lardin Saint-Lazare. Pour connaître tous les détails de cette journée, Xavier Munoz, pour cette nouvelle édition de Cultura Pop sur Cristal FM, s'est entretenu avec Thomas Lozeille, président de l'association Roulez Jeunesse, qui porte cet événement.
1: Le festival Lardingue revient pour une 3e édition, c'est samedi 30 et dimanche 31 mai, sous la halle du Lardin Saint-Lazare. Tatoueurs, artisans, animations, karaoké, DJ party, ambiance pin-up seront au rendez-vous, le tout au profit de l'association Roulez Jeunesse. Son président Thomas Lozeille est avec nous aujourd'hui. Bonjour Thomas.
5: Bonjour tout le monde.
1: Thomas, avant de parler de ce festival, troisième édition du Lardingue Festival, je souhaiterais que vous nous rappeliez, on va dire dans les grandes lignes, ce qu'est l'association Roulez Jeunesse et ce qu'elle propose ou ce qu'elle fait au quotidien tout au long de l'année.
5: Alors, Roulez Jeunesse, c'est une association du Jardin Saint-Lazare qui est au profit des enfants de la commune. Donc, sur diverses manifestations, nous essayons d'avoir des bénéfices qui sont reversés aux enfants, qui nous permettent de leur offrir des journées Pâques, Halloween, Arbre de Noël, etc.
1: On vous expliquait que ces bénéfices servent notamment à offrir des cadeaux aux enfants de la commune, à Noël, à Pâques. Et vous nous l'avez dit à l'instant, pourquoi c'est si important de garder cette dimension, on va dire, solidaire.
5: Ben, je pense que c'est important déjà d'essayer de toucher la jeunesse, quoi. Si on garde nos jeunes dans nos communes, ça fait toujours continuer à faire vivre notre commune.
1: On va parler de cette nouvelle édition, le festival Lardingue revient donc pour une troisième année. On le rappelle, ça sera ce samedi 30 et dimanche 31 mai. Comment est née cette idée de mêler tatouage, artisanat et bien sûr donc solidarité?
5: Eh bien, c'est la passion de trois personnes, donc parce que bon voilà, Roulez Jeunesse est à l'origine de ce festival, mais en collaboration, en partenariat avec Art et Création et Tissio Tatou, un tatoueur de Terrasson. Et c'est la passion des trois qui nous a permis de monter ce festival.
1: Il n'y aura pas que du tatouage, on va en parler bien sûr. Est-ce que vous pensez que ce Lardingue Festival a trouvé son public? On en est à la troisième édition cette année, on le rappelle.
5: Oui, je pense qu'il a trouvé son public. Et on touche toutes les générations avec ce festival.
1: Cette année encore, l'entrée, bien sûr, restera gratuite. Concrètement, que va-t-on retrouver durant ce week-end sous la halle du Jardin Saint-Lazare?
5: Ben, sous la halle, nous allons retrouver, donc, comme les autres années, des tatoueurs de différentes régions de France avec différents styles de tatouage. Et une tatoueuse qui fait des tatouages éphémères pour les enfants et qui fera des piercings pour les adultes. Après, nous aurons des artisans qui seront présents, nous en avons eu 8, qui nous feront des démonstrations et des ateliers où le public pourra assister et créer son propre objet en fonction des ateliers qui seront proposés pour différents montants, ça sera à voir sur chaque atelier.
1: Donc on peut dire que ce festival ne s'adresse pas uniquement qu'aux passionnés de tatouage finalement?
5: Non, ce festival est vraiment sur l'art en général. C'est pour ça qu'on on essaye de vraiment concentrer sur l'art en général.
1: Et un petit peu pour la famille et les enfants, puisque vous avez aussi prévu des animations familiales, il y aura des jeux en bois, de la pêche au canard, ou encore du tir à la carabine. C'était important pour vous d'attirer toutes les générations, en fin de compte?
5: Oui. Je pense qu'au jour d'aujourd'hui, il faut essayer de toucher au maximum de toutes les générations. Faisant des trucs pour les enfants... On fait sortir les parents et tout. Je pense qu'au jour d'aujourd'hui, on en a vraiment besoin.
1: Côté restauration, je sais que vous y tenez. Hein. Food truck, la cochonnade qui sera en rendez-vous, une buvette, des crêpes ou encore des glaces à l'italienne. On veut faire de ce festival, en fin de compte, un moment de fête, peut-être?
5: C'est ça. Voilà, on veut faire un moment festif, vraiment, sur tout ce week-end.
1: Donc, on l'aura compris, donc, ce festival s'adresse à tous les publics. Et le samedi soir, place à l'ambiance avec un karaoké qui sera suivi du DJ party jusqu'à 2h du matin. Ça promet d'être une soirée animée.
5: Tout à fait, oui, très animée. Et surtout,

0: somme de 20 euros et vous repartez avec une photo souvenir. En plus de ça, c'est que l'argent qui sera récolté sur cet atelier-là nous sera reversé à Roulez Jeunesse. N'hésitez pas. Et du coup, sur celles qui sont intéressées pourront participer au défilé qui aura à 17h.
1: Donc, vous allez participer au défilé, Thomas ?
0: Non, moi, non. Personnellement. Je pense que je serai occupé à d'autres postes.
1: On parle de pin-up, c'est pour ça.
0: Je suis pas assez, j'ai pas la taille pour être dans les pin-up.
1: On a avancé ce rendez-vous à 17h parce que, ben justement, vous avez rajouté un événement, c'est la projection de la finale de la Ligue des Champions à 18h sur grand écran.
0: Eh ben, voilà, tout à fait, ouais, on a un petit peu décalé notre programme du samedi soir parce que nous avons rajouté la projection de la finale de la Coupe de la Ligue PSG Arsenal qui sera retransmis sur grand écran.
1: Tout le monde pourra venir voir ce match sous la halle du Lardin Saint-Lazare. Hein.
0: Tout à fait. Voilà, mais comme on l'a dit tout à l'heure, c'est entrée gratuite. Donc toutes les activités, toutes les animations et tout ça, vous pouvez venir en profiter et on est sur entrée gratuite.
1: On va fêter la victoire hein, avec donc ce karaoké et la soirée DJ jusqu'à tard dans la nuit. Hein.
0: Eh bien, c'est ça. Maintenant, on les attend tous derrière. On espère qu'il y aura la victoire et on en est pratiquement sûr. Donc, nous serons là pour fêter la victoire avec le karaoké pour entamer la soirée et la DJ qui sera là jusqu'à 2h du matin.
1: On va passer la journée du dimanche qui aura une saveur un petit peu particulière et ce sera la fête des mères.
0: Dimanche matin, c'est la fête des mères. Et là aussi, nous avons fait un truc pour la fête des mères, c'est-à-dire que nous avons une boisson offerte à chaque maman qui se présenteront à la buvette jusqu'à 14h. Et avec le tatouage éphémère et les autres tatoueurs, il y aura possibilité de se faire tatouer en mère-enfant, avoir peut-être le même tatouage ou peut-être similaire et des trucs comme ça. Et nous avons un petit concours du plus beau tatouage mère-enfant.
1: D'accord. Il y aura peut-être des lots à gagner ?
0: Alors après, ben, nous avons une tombola le samedi, une tombola le dimanche. Donc le samedi, la tombola se tirera juste après le petit défilé des Livenup. Et le dimanche, on a une tombola aussi qui sera tirée juste avant la remise des prix.
1: Voilà, tout ça sous la halle du Lardin Saint-Lazare, je vous rappelle, samedi 30 et dimanche 31 mai. Et donc au fil des éditions, Thomas, qu'est-ce que, d'après vous, qu'est-ce qui fait, selon vous, l'identité particulière du Lardin Festival ? On a l'impression que c'est un événement quand même qui prend de l'ampleur. Hein.
0: Oui, ça prend de l'ampleur, et bien tout ça, ben, grâce à vous tous qui venez sur notre festival, quoi. Voilà, c'est là que ça prend de l'ampleur. Après, même au niveau des tatoueurs, on voit que même ça parle hors département, parce que nous avons des tatoueurs qui nous contactent maintenant pour pouvoir participer à notre festival.
1: Alors, on parle de tatouage, justement, et on sent que ce festival a une dimension humaine, hein, sans doute, hein, et peut-être plus loin des clichés, en fait, parfois, associés au tatouage, qui peut avoir une connotation un petit peu négative ou un petit peu péjorative.
0: Ben c'est ça. Bon, c'est vrai que si on remonte quelques années en arrière, le tatouage avait vraiment une image très très très particulière. Mais au jour d'aujourd'hui, si on regarde bien, allez, je veux pas enflammer les choses, mais je pense qu'on est aux alentours des 80% de la population française qui est tatouée. Et ça touche tout le monde maintenant.
1: Pour organiser un tel événement, il vous faut bien sûr des bénévoles et des partenaires pour faire vivre cet événement. Donc je vous laisse nous en parler.
0: Ben oui, on a toute une équipe de bénévoles qui est derrière nous, ben, toute l'équipe déjà de Roulez Jeunesse. Après, nous avons des partenaires qui sont là pour nous suivre. Parce que nous avons le département, nous avons la communauté de communes, la mairie. Après, nous avons des partenariats pour les logements, pour ceux qui viennent de loin. Mmh. On a un partenariat avec l'hôtel Le Moulin Rouge, on a un partenariat avec le camping là. La Salvini à Terrasson. Et nous avons un autre partenariat qui nous aide aussi financièrement, c'est le Jardin d'Alicia, le fleuriste du Jardin Saint-Lazare.
1: Qu'est-ce que vous aimeriez dire aux auditrices et aux auditeurs de Crystal FM qui hésiteraient encore peut-être à venir découvrir le Lardin Festival ?
0: Venez déjà passer un excellent moment. Nous allons essayer de faire de ce week-end un moment festif. Et puis c'est pas forcément que vous allez venir, que vous allez vous faire tatouer. C'est peut-être découvrir, si vous connaissez pas, découvrir des choses sur le tatouage. Découvrir sur les artisans qui seront présents et peut-être, vu qu'on a le week-end avec la fête des mères, vous donner une idée pour faire un cadeau à vos mamans.
1: Absolument. On va donc rappeler donc que ce festival Lardin, que 3e édition, hein, c'est bien ça, donc samedi 30 et dimanche 31 mai, revient donc sous la halle du Lardin Saint-Lazare. Et pour nous en parler plus en détail, nous étions donc avec Thomas Lozeille, tatoué et président de l'association Roulez Jeunesse. qui porte donc cet événement.

0: Merci d'avoir été avec nous, Thomas.
1: Merci à vous tous. Merci beaucoup.
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